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Merci d'avoir choisi Vivant ce lundi partout en Abitibi. J'aimerais saluer la belle gang du Allô Mon Coco qui nous régale avec ses déjeuners qui travaillent toujours très très fort pour nous régaler. 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

Merci d'avoir choisi Vivant ce lundi soir. Mon nom est Charles, on est ensemble jusqu'à minuit. J'espère que vous avez passé un bon début de semaine. Et on va se récompenser un peu ce soir avec le meilleur de la musique francophone partout en Abitibi. Vivant la musique! On a très joué.

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Merci d'avoir choisi Vivant ce lundi partout en Abitibi. J'aimerais saluer la belle gang du Allô Mon Coco qui nous régale avec ses déjeuners qui travaillent toujours très très fort pour nous régaler. 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

Merci d'avoir choisi Vivant ce lundi soir. Mon nom est Charles, on est ensemble jusqu'à minuit. J'espère que vous avez passé un bon début de semaine. Et on va se récompenser un peu ce soir avec le meilleur de la musique francophone partout en Abitibi. Vivant la musique! Un autre...

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que vous allez bien. C'est mardi le 22 septembre. Je m'appelle Valérie Cormier. On est ensemble jusqu'à 8h45. Ce matin, on va se gâter avec plusieurs concours, notamment à la question extrême pour 50$ chez Matelas de rêve. Et ramène-moi ça aussi tous les jours pour 10$ à la Savonnerie Bonvin. Évidemment, plein d'autres sujets. Mais d'abord en musique, on commence avec Jeff Posé sur Viva.

Bonjour dans votre retour à la maison avec Patrick Langlois. Viva la Casa, il est entouré de complices dans un instant. Si vous l'aviez manqué la semaine dernière, Audrey Turgeon qui vient parler finances. Ben, vous allez pouvoir vous reprendre dans un instant. Vous allez voir, c'est pas mal intéressant. Voici Sarah Dufour.

0: Elle est là tous les mardis soirs dans Vive à la Casa avec mon collègue Patrick Langlois. C'est Audrey Turgeon qui vient parler de finances chaque semaine. Si vous l'avez manqué la semaine dernière, c'était vraiment intéressant. Elle nous a montré comment vraiment savoir si on a les moyens de s'acheter quelque chose ou pas, surtout quand il y a des paiements sur le long terme. Donc, elle sera de retour ce soir. Elle est à ne pas manquer, mais en attendant, voici en rattrapage son passage de la semaine dernière.
1: Ton sujet, il est le fun et qui, d'après moi, va rejoindre bien du monde, surtout dans l'actualité. On a tous vu ça, hein? Apple a annoncé ses nouveautés la semaine dernière, nouveau iPhone 18, qui est pas donné, hein? Le iPhone commence à 1 749 $. Et Apple, comme plusieurs compagnies, ben, nous le présente aussi de façon un petit peu plus alléchante, et 72$ par mois pendant 24 mois. On réagit quand même différemment aux 72 qu'aux 1 749.
2: Exactement. Le nouveau téléphone, il revient à chaque année, là. C'est sûr que c'est tentant, hein, tu sais, de vouloir renouveler, c'est sûr. Fait que là, on va regarder ça aujourd'hui. Tu sais, il y a deux façons de le voir, hein. Quand on voit le 1 749 $ pour un nouveau téléphone, on fait, oh, OK, tu sais, c'est quand même beaucoup. Est-ce que je peux vraiment me permettre de mettre presque 1 800 $ sur un téléphone? C'est une grosse somme, on le compare peut-être avec nos autres priorités, comme on veut voyager, notre épargne, des réparations sur la maison. OK, ça, c'est le premier. Oui. Le deuxième, c'est, OK, bien là, 72 $ par mois, par exemple. Ah! Ça, la question, c'est, est-ce que j'ai 72 $ par mois dans mon budget? Fait que là, on le voit un peu différemment. Hein? Ça ressemble davantage à une dépense courante, à une petite dépense comme un souper au resto, un abonnement. Fait que là, on le voit différemment. 72 $, ça paraît vraiment plus accessible que 1 800.
1: Oui.
2: C'est là que je vais vous amener dans nos réflexions d'achat, dans notre perception du montant, là. Toi, est-ce que ça l'influence un peu, tes achats?
1: Assurément que ça va influencer parce que des fois, veux pas, c'est aussi une question de cash flow. T'sais, peut-être que j'ai pas là, et tu sais, on dit 1 749 $ plus taxes, là, on frôle les 2 000 $. Là, donc, j'ai peut-être pas 2 000 $ là, mais 72 $, ça justifie, comme tu dis, tu sais, on va couper un petit peu ici et là, mais la question, c'est que tu dis que tu vas faire ça, mais est-ce que tu le fais réellement?
2: Ouais, et puis tu sais, le 72 $, clairement qu'il peut rentrer probablement dans ton budget.
1: Ouais.
2: Puis c'est sûr que d'avoir des prix comme ça, oui, ça vient impacter notre façon de dépenser. Puis probablement que ça nous fait dépenser un petit peu plus, hein, parce qu'après ça, c'est surtout qu'on peut appliquer ça. Mm-hmm. Tu sais, là, si j'ai le choix entre deux téléphones, par exemple, j'en ai un à 50 $, puis là, je pourrais avoir l'autre à 72. Bien, il n'y a pas une grosse différence, hein, c'est juste 22 $ par mois qu'on se dit. Mais tu sais, sur 24 mois, là, ça fait bien 500 $. Si on applique ce réflexe-là sur toutes nos dépenses, même chose avec la voiture, hein, c'est juste un petit 50 de plus par semaine. Après ça, les abonnements, après ça, tout ça, mais c'est là que la différence, ça s'accumule à chaque mois, puis ça fait quand même vraiment des bons montants, là.
1: Ouais. Et donc, on parle avec Audrey Turgeon, CPA, de ces fameux paiements mensuels. Comment savoir si le paiement est réellement avantageux, Audrey?
3: Oui, c'est ça. On devrait le remettre en un paiement total. C'est juste pour avoir le réflexe de comparer. Hein? 65 $ par mois, ben c'est pas la même chose que 2 300 au total. Fait que ça nous permet de remettre le montant en perspective. OK? Ouais. Première chose. Après ça, on peut regarder c'est quoi la durée du financement total, le coût total. Fait que là, c'est là des fois qui rentrent les frais d'intérêt.
1: Mm-hmm.
3: Bon, c'est sûr que plus on va payer d'intérêt, hein, moins, ben, tu sais, moins c'est le fun financièrement, plus ça a des impacts, ça l'allonge souvent, c'est le financement et tout ça. Fait qu'on veut voir, ben, je vais-tu payer des intérêts, oui ou non? Regardez, bon, ben là, je suis rendue à combien de paiements, de petits paiements mensuels au total?
1: Eh oui, c'est ça.
3: Si individuellement, ben oui, ça peut sembler raisonnable, là, 72 $ pour un téléphone, mais là, si j'ai 45 pour autre chose, si j'ai 80 $ pour des meubles, si j'ai des abonnements, tout ça, ben ça peut vraiment facilement faire là, plusieurs centaines de dollars par mois qu'on doit payer. Tu sais, avant même que le mois commence, on a déjà plusieurs charges à payer. Puis tu sais, en terminant, j'irai vraiment avec des questions super importantes à se poser justement pour voir est-ce que je me le permets ou pas. La première, ben combien j'ai déjà de paiements mensuels engagés à payer présentement. Est-ce que ben j'ai déjà d'autres dettes que j'essaie de rembourser? Fait que là, si je m'ajoute un nouveau paiement, par exemple pour un téléphone, ben là, est-ce que je vais traîner encore plus un montant sur ma carte de crédit? Ensuite, de se demander, est-ce que je réussis à épargner actuellement, à investir mon argent? T'sais, si on a déjà de la difficulté à épargner, bon, ben c'est-tu une bonne idée, oui ou non, de m'ajouter un paiement pour un nouveau téléphone?
1: Alors, et si vous voulez vraiment vous faire en sorte que vous n'allez pas vouloir ce nouveau iPhone-là, vous irez voir sur Internet, il existe. Il y a quelqu'un qui a fait, Audrey, une vidéo. Acheter le nouveau iPhone à chaque année versus acheter des parts de Apple en bourse. Et je vous promets qu'il y a... Une des finalités que tu es pas mal plus riche que l'autre.
3: Ah wow, c'est tellement, tellement intéressant. Là. Puis la dernière question que je me demanderais, c'est si j'ajoute ce nouveau paiement-là, est-ce que je garde quand même une marge de manœuvre dans mon budget? Ouais. Super important à se demander. Là.

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4: C'est assez frisquet ce matin, mais on aura, somme toute, une belle journée avec du soleil maximum à 16 degrés ce soir et la nuit prochaine. C'est dégagé, minimum prévu à moins 1. Demain, du soleil avec un maximum à 20 degrés. Exactement le même scénario là, pour jeudi, vendredi. Donc, une belle semaine ensoleillée. Par contre, on part de moins 3 degrés actuellement. Heureusement, le soleil et la chaleur vont s'ajouter à la journée au cours des prochaines heures.
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Dans un instant, plusieurs belles invitations à vous faire au culturel. C'était Ariane Moffat avec Jouer. Voici Willy William. Vous êtes dans On part ça de même jusqu'à 8h45.

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2: Il y a un gars qui habite sur ma rue, il est policier. J'ai appris ça récemment. C'est lui qui est négociateur quand il y a une prise d'otage. C'est lui qui envoie négocier des fois, là, deux, trois jours, des situations de crise. Hey, moi, tu m'envoies négocier une prise d'otage. 20 minutes plus tard, j'étais un otage. OK? Non, 20 minutes plus tard, faut que tu n'appelles un autre, pas je mouche dans la maison, là. Ligoté, poignet achevé. Non, mais t'as des bons points pareil. Hein. Des bons points. Il y a toujours deux côtés de médaille, hein, le toujours dit.
3: Il sera ce soir au Théâtre des Escars à Amos. Simon Gouache, qui est de passage dans la région avec son 4e spectacle pour l'instant. Le titre fait d'ailleurs référence à une chose qu'il s'était dite avant de commencer le stand-up. Il y a plus de 20 ans quand même de ça. Il s'était dit, oh, ça va être pour l'instant, c'est ça. Pour l'instant, je vais faire de l'humour. Finalement, ben, plus de 20 ans plus tard, on est encore dans son pour l'instant à notre grand plaisir. Donc, ce soir à Amos, demain Val-d'Or, jeudi, Rouyn-Noranda et vendredi la Sarre pour Simon Gouache. Ensuite, direction Ville-Marie pour nous jeudi soir, si vous voulez aller voir Anima Aura au Théâtre du Rift. C'est une artiste originaire de Wendake qui mélange l'électropop, la danse et son héritage autochtone sur scène. Donc, c'est à ne pas manquer. Et finalement, on se prépare pour une grosse fin de semaine culturelle du côté de Rouyn-Noranda puisque les Journées de la culture commencent vendredi. Il y aura plus de 17 activités gratuites entre vendredi et dimanche, arts visuels, musique, ateliers, histoire, activités participatives. Donc vraiment, c'est l'occasion d'aller faire de belles activités en famille pour, dans la plupart des cas, $0. On aime ça.
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Bon début de journée sur les ondes de Viva. La portée du recours collectif concernant la fonderie Horn a été élargie par la Cour d'appel du Québec. Pour bien comprendre, là, sachez que le recours vise Glencore, propriétaire de la fonderie Horn, ainsi que le gouvernement du Québec, et on cherche à obtenir un dédommagement pour des personnes qui ont vécu à proximité de la fonderie et qui disent avoir subi des préjudices liés à ces émissions atmosphériques. Quand le recours avait été autorisé par la Cour supérieure en 2025, le juge avait limité le groupe aux personnes concernées à partir du 23 octobre 2020, essentiellement en raison des règles de prescription. Les demandeurs Julie Fortier et Miguel Charlebois contestaient cette décision parce qu'au départ, ils voulaient inclure des gens ayant vécu dans le secteur depuis le 1er janvier 1991. Et c'est là que la Cour d'appel leur donne raison. Selon elle, la question de savoir à quel moment commence exactement le délai de prescription dépend de plusieurs faits et ne devrait pas être tranché aussitôt au simple stade de l'autorisation du recours collectif. Donc, concrètement, la date de 2020 est retirée et elle est remplacée par celle du 1er janvier 1991. Ça pourrait donc permettre à davantage d'anciens résidents de Rouyn-Noranda d'être compris dans le groupe visé par le recours.

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3: Bon mardi, ici Louis-Philippe Arnoirel. Le gouvernement du premier ministre Mark Carney a déposé hier un projet de loi de grande envergure visant à accélérer les autorisations pour les grands projets. Ce projet de loi vise aussi à réduire les délais d'examen et à créer des régions d'intérêt national afin d'approuver au préalable certains types de projets. De hauts responsables gouvernementaux ont indiqué que les régions d'intérêt national proposées bénéficieront du même traitement que les projets d'intérêt national. Le projet de loi propose également de retirer à l'Agence canadienne d'évaluation d'impact la responsabilité d'examiner de nombreux grands projets tels que les pipelines et les lignes de transport d'électricité. Par ailleurs, le gouvernement libéral à Ottawa a pris des mesures visant à imposer de nouvelles conditions à une partie controversée du Code du travail du Canada hier. Les modifications proposées doivent imposer des conditions plus strictes à la capacité d'Ottawa à mettre fin aux grèves, mais les dirigeants syndicaux affirment que cette législation reviendrait à restreindre les droits des travailleurs. Bon nombre des modifications proposées portent sur l'article 107 du Code du travail, une disposition controversée à laquelle le gouvernement a eu recours ces dernières années pour mettre fin à des grèves. Le ministre devrait désormais remplir deux conditions avant de pouvoir invoquer l'article 107. La première exigerait qu'il déclare un conflit qui porte atteinte à l'intérêt national. Elle devrait également prendre en compte un rapport établi par un nouveau médiateur spécial. Et la Cour fédérale a rejeté la demande d'Ottawa visant à faire annuler une action en justice accusant le gouvernement de n'avoir aucune intention d'atteindre son objectif de réduction des émissions de gaz à effet de serre pour 2030. Un groupe de défenseurs du climat a intenté une action en justice contre le gouvernement fédéral en juin. Ce groupe soutient que les récents changements de politique ont éloigné Ottawa des objectifs législatifs. Dans une requête récente, les avocats du gouvernement ont fait valoir que la Cour fédérale n'avait pas le pouvoir d'ordonner à Ottawa de prendre des mesures pour atteindre ses objectifs. C'est ce qui complète vos actualités Arsenal Média. Passez une bonne journée sur nos ondes.
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4: C'est assez frisquet ce matin, mais on aura somme toute une belle journée avec du soleil maximum à 16 degrés ce soir et la nuit prochaine. C'est dégagé, minimum prévu à moins 1. Demain, du soleil avec un maximum à 20 degrés. Exactement le même scénario là, pour jeudi, vendredi. Donc, une belle semaine ensoleillée. Par contre, on part de moins 3 degrés actuellement. Heureusement, le soleil et la chaleur vont s'ajouter à la journée au cours des prochaines heures.
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4: Ben, ça y est, officiellement, on est dans nos dernières heures de l'été 2026 parce que l'automne arrive officiellement aujourd'hui et ça arrive en principe à 20h05 aujourd'hui. Donc, profitez-en. Après ça, on peut passer officiellement en mode automne. Je m'appelle Valérie Cormier. Je vous souhaite la bienvenue dans On part ça de même. Si vous venez de vous joindre à moi, on va se gâter dans les prochaines minutes avec le concours Ramène-moi ça. D'abord, Jennifer Page qui est là avec Crush.

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1: Il y a un gars qui habite sur ma rue, il est policier. J'ai appris ça récemment. C'est lui qui est négociateur quand il y a une prise d'otage. C'est lui qui envoie négocier des fois là, 2-3 jours des situations de crise. Hey, moi, tu m'envoies négocier une prise d'otage. 20 minutes plus tard, j'étais un otage. Okay? Non, 20 minutes plus tard, faut que tu n'appelles un autre, pas je mousse dans la maison. Là. Ligoté, poignée achevée. Non, mais t'as des bons points pareil. Hein. Des bons points. Il y a toujours deux côtés de médaille, hein, le Chaudim.
2: Il sera ce soir au Théâtre des Esquerres à Amos. Simon Gouache, qui est de passage dans la région avec son 4e spectacle pour l'instant. Le titre fait d'ailleurs référence à une chose qu'il s'était dite avant de commencer le stand-up. Il y a plus de 20 ans quand même de ça. Il s'était dit, oh, ça va être pour l'instant, c'est ça. Pour l'instant, je vais faire de l'humour. Finalement, ben, plus de 20 ans plus tard, on est encore dans son pour l'instant à notre grand plaisir. Donc, ce soir à Amos, demain Val-d'Or, jeudi, Rouyn-Noranda et vendredi la Sarre pour Simon Gouache. Ensuite, direction Ville-Marie pour nous jeudi soir, si vous voulez aller voir Anima Aura au Théâtre du Rift. C'est une artiste originaire de Wendake qui mélange l'électropop, la danse et son héritage autochtone sur scène. Donc, c'est à ne pas manquer. Et finalement, on se prépare pour une grosse fin de semaine culturelle du côté de Rouyn-Noranda puisque les Journées de la culture commencent vendredi. Il y aura plus de 17 activités gratuites entre vendredi et dimanche, art visuel, musique, atelier, histoire, activités participatives. Donc vraiment, c'est l'occasion d'aller faire de belles activités en famille pour, dans la plupart des cas, 0$. On aime ça.

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14: C'est pas très chaud ce matin. On a moins 3 degrés au thermomètre, mais ça va se réchauffer au cours des prochaines heures avec un maximum à 16 degrés. Je vous rappelle qu'aujourd'hui, l'automne arrive officiellement ce soir à 20h05. Donc, c'est la dernière journée d'été. Ce sera sous le soleil que ça va se faire. Cette nuit, c'est dégagé. Minimum de moins 1. Demain, c'est du soleil avec un maximum à 20 degrés. On est à moins 3 actuellement.
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1: Encore une fois, pour le concours Ramène-moi ça, ce sera pas un choix facile aujourd'hui. Je vous rappelle que vous pourriez remporter 10$ tous les jours à dépenser à la Savonnerie Bonbain. Et aujourd'hui, on choisit entre le push pop. Ça, c'est l'espèce de petit suçon qui, moi, me faisait penser à un rouge à lèvres, là, qu'on pousse justement par en dessous pour faire sortir le suçon. Ou encore la ring pop. Alors ça, c'est évidemment le suçon en forme de bague qu'on utilisait pour se marier étant plus jeune. Quel est votre choix aujourd'hui? Push pop ou ring pop? 1-800-892-2462 par texto ou possible également de me répondre sur la page Facebook de Viva.

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c'est officiellement l'automne qui arrive aujourd'hui. Alors, on a encore quelques heures à l'été 2026, puisque l'automne arrive à 20h05 ce soir. Profitez-en. Voici Vince Lemire, où le vent nous mène ton mardi matin.

Dans le but de remporter 10 $ à la savonnerie Bonbin, vous faites toujours ce choix difficile de ramène-moi ça. Donc, deux objets, items qui nous rendent nostalgiques, qui existent encore aujourd'hui, mais que disons qu'à notre âge, on utilise peut-être un peu moins. C'est le cas aujourd'hui entre le push-pop, l'espèce de petit suçon qu'on pousse par en dessous, ça ressemble à un petit rouge à lèvres, ou la ring-pop, alors le suçon en forme de bague, évidemment, qu'on utilisait plus jeune pour faire nos demandes en mariage. Quel est votre choix? Vous pourriez remporter 10 $ pour aller vous gâter à la savonnerie Bonbin.

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3: Bon mardi, ici Louis-Philippe Arnoirel. Le gouvernement du premier ministre Mark Carney a déposé hier un projet de loi de grande envergure visant à accélérer les autorisations pour les grands projets. Ce projet de loi vise aussi à réduire les délais d'examen et à créer des régions d'intérêt national afin d'approuver au préalable certains types de projets. De hauts responsables gouvernementaux ont indiqué que les régions d'intérêt national proposées bénéficieront du même traitement que les projets d'intérêt national. Le projet de loi propose également de retirer à l'Agence canadienne d'évaluation d'impact la responsabilité d'examiner de nombreux grands projets tels que les pipelines et les lignes de transport d'électricité. Par ailleurs, le gouvernement libéral à Ottawa a pris des mesures visant à imposer de nouvelles conditions à une partie controversée du Code du travail du Canada hier. Les modifications proposées doivent imposer des conditions plus strictes à la capacité d'Ottawa à mettre fin aux grèves, mais les dirigeants syndicaux affirment que cette législation reviendrait à restreindre les droits des travailleurs. Bon nombre des modifications proposées portent sur l'article 107 du Code du travail, une disposition controversée à laquelle le gouvernement a eu recours ces dernières années pour mettre fin à des grèves. Le ministre devrait désormais remplir deux conditions avant de pouvoir invoquer l'article 107. La première exigerait qu'il déclare un conflit qui porte atteinte à l'intérêt national. Elle devrait également prendre en compte un rapport établi par un nouveau médiateur spécial. Et la Cour fédérale a rejeté la demande d'Ottawa visant à faire annuler une action en justice accusant le gouvernement de n'avoir aucune intention d'atteindre son objectif de réduction des émissions de gaz à effet de serre pour 2030. Un groupe de défenseurs du climat a intenté une action en justice contre le gouvernement fédéral en juin. Ce groupe soutient que les récents changements de politique ont éloigné Ottawa des objectifs législatifs. Dans une requête récente, les avocats du gouvernement ont fait valoir que la Cour fédérale n'avait pas le pouvoir d'ordonner à Ottawa de prendre des mesures pour atteindre ses objectifs. C'est ce qui complète vos actualités Arsenal Média. Passez une bonne journée sur nos ondes.
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5: C'est pas très chaud ce matin. On a moins 3 degrés au thermomètre, mais ça va se réchauffer au cours des prochaines heures avec un maximum à 16 degrés. Je vous rappelle qu'aujourd'hui, l'automne arrive officiellement ce soir à 20h05. Donc, c'est la dernière journée d'été. Ce sera sous le soleil que ça va se faire. Cette nuit, c'est dégagé. Minimum de moins 1. Demain, c'est du soleil avec un maximum à 20 degrés. On est à moins 3 actuellement.
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0: Bon début de journée, j'ai vraiment tenté de vous souhaiter un bon matin en ce début d'heure. Mes petits problèmes techniques m'empêchaient que vous m'entendiez. Donc là, je suis de retour et l'automne, c'est ce que je disais, arrive officiellement aujourd'hui. Je sais pas vous, mais moi, je suis tellement en mode automne. On est ensemble jusqu'à 8h45 ce matin, un peu plus tard. La question extrême qui s'en vient, mais d'abord le culturel.
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0: Il sera ce soir au Théâtre des Esquerres à Amos, Simon Gouache, qui est de passage dans la région avec son quatrième spectacle pour l'instant. Le titre fait d'ailleurs référence à une chose qu'il s'était dite avant de commencer le stand-up. Il y a plus de 20 ans quand même de ça. Il s'était dit, oh, ça va être pour l'instant, c'est ça. Pour l'instant, je vais faire de l'humour. Finalement, ben, plus de 20 ans plus tard, on est encore dans son pour l'instant à notre grand plaisir. Donc, ce soir à Amos, demain Val-d'Or, jeudi, Rouyn-Noranda et vendredi La Sarre pour Simon Gouache. Ensuite, direction Ville-Marie pour nous jeudi soir, si vous voulez aller voir Anima Aura au Théâtre du Rift. C'est une artiste originaire de Wendake qui mélange l'électropop, la danse et son héritage autochtone sur scène. Donc, c'est à ne pas manquer. Et finalement, on se prépare pour une grosse fin de semaine culturelle du côté de Rouyn-Noranda puisque les Journées de la culture commencent vendredi. Il y aura plus de 17 activités gratuites entre vendredi et dimanche, arts visuels, musique, ateliers, histoire, activités participatives. Donc vraiment, c'est l'occasion d'aller faire de belles activités en famille pour, dans la plupart des cas, 0$. On aime ça.

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1: 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La voici ce matin. 14 % des femmes disent qu'elles évitent de faire ceci seules. J'ai dû le faire une fois vers 2 h du matin au cours de ma vie. C'était pour le travail et j'ai rarement eu aussi peur dans mon existence. Donc, 14 % des femmes qui disent qu'elles évitent de faire ceci seules et selon moi, ça devrait être plus. 1-800-892-2462 pour me répondre par texto. 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
14: Ça s'est réchauffé d'un tout petit degré. On est à moins 2 degrés actuellement au thermomètre, avec du soleil qui s'en vient. Maximum prévu à 16 aujourd'hui, dégagé pour ce soir et la nuit prochaine. Minimum de moins 1. Demain, c'est du soleil avec un maximum à 20 degrés. Alors, ça va être vraiment un début d'automne merveilleux. 20 degrés, pas mal tous les jours, jusqu'à au moins dimanche prochain avec du soleil. On aime ça.
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À la question extrême, je vous disais que 14% des femmes évitent de faire ça seules et je vous disais que moi, je pense que ça devrait être un petit peu plus. Et je vous disais que j'avais déjà eu très peur en le faisant. C'était marcher seul dans un stationnement souterrain ou un garage souterrain de stationnement. Et je l'ai fait, moi, vers 2h du matin pour le travail. Je revenais du gala de la disque que je couvrais. Et j'étais en petit talon haut, chose que je ne porte jamais, à 2h du matin dans un stationnement souterrain. Je sais pas, il m'est passé des frissons. J'ai vu tous les documentaires que j'ai regardés au cours de ma vie défiler sous mes yeux. We'll be right back.

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des fans de lecture dans la salle. Et qu'est-ce que vous lisez ces temps-ci, hein? Les nombreux bienfaits de la lecture, ça vient à peine d'être relaté, justement, dans une toute nouvelle étude, les bienfaits pour la santé. Et ils sont nombreux. On parle de plaisir, bien sûr, associé à lire, mais une réduction du stress également. Il semble que les gens qui lisent ont une plus grande empathie, un meilleur bien-être, un sentiment de solitude moins lourd également. Alors ça, ce ne sont que de nombreux bienfaits que je vous cite. Alors, on aura l'occasion de s'en rejaser également. Et juste vous dire qu'il suffit seulement de 6 minutes de lecture par jour. Ça a l'air que ça suffit à réduire le niveau de stress de 68%. Alors, pas besoin d'avoir 1 heure ou 2 heures devant soi. Juste le traîner un petit peu partout, l'ouvrir de temps en temps sur l'heure du lunch. Sauf si ça peut faire le travail en même temps que vous écoutez Viva, ça c'est bien certain. Diane Simard vous souhaite la bienvenue dans Viva l'avant-midi. Je vous souhaite un bon début de journée première de l'automne. Aujourd'hui, on aura l'occasion de s'en jaser aussi. Mais pour tout de suite, on s'offre Chasing Texas, le gros hit d'Ella Langley qui vient tout juste d'égaler le record de la chanson qui a été le plus longtemps en tête du Billboard Hot 100. Elle vient d'égaler All I Want for Christmas Is You de Mariah Carey. La voici Ella Langley à Viva avec 22 semaines en tête.

avec Yacine Dion sur sa relecture de ses shows dans Viva l'avant-midi. Et là, Mitsou, elle est dans ses relectures, justement, dans ses rééditions de succès. Et là, le dernier en tête de liste, c'est une lettre à un cowboy qu'elle avait fait et qu'elle avait popularisé en 1990. Elle avait fait cette chanson-là avec Daniel Deschaimes et franchement, elle a mentionné en coulisses sur ses réseaux sociaux qu'ils n'avaient jamais enregistré ensemble, se sont jamais retrouvés dans le même studio. C'est même pas elle qui faisait les back vocals dans cette chanson-là. Et là, c'est avec quel cowboy qu'elle a décidé de remettre ça? Eh bien, c'est avec le cowboy saguenéen Clément Jacques qui fait cette réédition de Une lettre à un cowboy. Alors, c'est disponible partout depuis vendredi dernier. Alors, nouveauté à se mettre sous les oreilles, évidemment. Et on adore encourager les artistes de chez nous. C'est pour ça que Rhymes s'invite dans un instant. On aura également pour vous autres la nouveauté de Patrice Michaud dans une quinzaine de minutes. Et pour tout de suite, c'est Baby Rexha qui s'invite avec David Guetta sur I'm Good. À Viva!

Voix de l'automne 2026. Aujourd'hui, on aura l'occasion d'y revenir, à savoir qu'est-ce qu'on nous annonce pour cet automne-là, selon les météorologues. On s'en reparle, mais pour tout de suite, place à un méga classique qui s'invite à Viva. Un 6 minutes d'intensité signé les Eagles. Voici Hotel California. Bon mardi à Viva.

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0: Patrice Michaud avec sa nouveauté Super Bien dans Viva l'avant-midi, une chanson qu'il nous a offerte la semaine passée. Alors, c'est tout chaud sorti du four pour Patrice Michaud. Est-ce que ce sera le premier extrait d'un nouvel album à paraître très bientôt? Je reste à l'affût pour ça, c'est bien certain. Mais je dois vous dire qu'en attendant, Patrice Michaud reprend du service pour l'animation de l'émission culturelle au Bar Central. Deuxième saison qui s'est amorcée le 11 septembre dernier du côté de Art TV. C'est le vendredi soir à 22h, mais à partir du 2 octobre, vous pourrez voir ça du côté de Radio-Canada à 21h. On a Machine Gun Kelly à venir dans un instant avec Lonely Road, Sale Barbe aussi qu'on a vu dans notre télévision en fin de semaine, on y reviendra. Mais Heart est en réserve musicale dans un petit instant avec le classique All I Wanna Do Is Make Love To You. Avis, va rester là.
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Salé dans Viva l'Avant Midi, la formation qu'on a vue à En Direct de l'Univers, pas plus tard que le week-end dernier, ils étaient dans l'univers du tigre, hein? Michel Bergeron, ancien entraîneur-chef et analyste sportif québécois, parce qu'il adore la pièce Petite Gomme, A.E. également. Et là, ben, Salbert, vous savez qu'ils viennent tout juste de sortir un nouvel album, Ça veut rien savoir, et ils ont commencé à promener ce disque-là un peu partout au Québec. La tournée s'est amorcée le 17 septembre dernier. Prochaine date à l'horaire, ben ça se passe du côté de Sherbrooke le 2 octobre. Je vous invite à visiter lesalbarbes.com pour ne pas les manquer. Évidemment qu'il y a plusieurs dates qui affichent déjà complet, mais quand même, vous pouvez vous essayer.

dire pour le plaisir serait associé, entre autres, une réduction du stress à une plus grande empathie également. On parle de cette récente étude qui vient d'être publiée dans un instant par rapport à la lecture.

0: bienfaits sur notre bien-être. Ce sont les conclusions d'une toute nouvelle étude britannique qui a été rapportée par la presse. Et honnêtement, on dit qu'à l'enfance, plus particulièrement, la lecture est associée à une meilleure capacité d'attention, à une meilleure mémoire, à de meilleures fonctions exécutives, à de meilleurs résultats scolaires et à moins de problèmes de santé mentale. Mais on dit que pour les jeunes, un livre, c'est comme un simple objet. Alors, c'est à l'adulte à en faire quelque chose de plus génial, un univers un petit peu plus fantastique, à un professeur également. Alors ça, vous pouvez pas savoir quelle sorte de graines ça peut semer pour plus tard. Et justement, quand on est adulte également, et même les aînés, on dit du côté des recherches que c'est extraordinaire pour sortir de l'isolement parce que souvent, on va s'identifier au personnage principal. Alors, on se sent moins seul. Et je vous dirais même que certains chiffres suggèrent que de lire, ça fait en sorte que ça évacue le stress à 38% des personnes qui ont été interrogées. Et les personnes interrogées étaient plus nombreuses à se tourner vers les livres pour trouver du réconfort à 35% que vers le vin à 31% ou un bain chaud à 10%. À venir dans un instant, Alex Warren à Viva.
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deuxième album en carrière vendredi qui vient tout juste de passer, Bass Persuades, s'invite. Alors, je vous parle de Miley Cyrus, elle qui se fait maintenant appeler que Miley. Et non, ce n'est pas parce qu'elle est brouillée avec sa famille. Au contraire, c'est juste que c'est plus pratique, ça a l'air, pour une carrière à l'international. Et d'ailleurs, son père, Billy Ray Cyrus, a publié quelque chose de tellement touchant en fin de semaine. Il a partagé une photo de Miley Cyrus, guitare électrique à la main, en noir et blanc. C'est de toute beauté. Il dit, j'adore cet album, Miley, tellement cool. Et il dit, voir cette photo me fait penser à toi quand tu étais petite fille en train de jouer de ta première guitare électrique. Alors, c'était un super de beau souvenir, très touchant. Il dit, tu t'as demandé à Ed King, qui a écrit Sweet Home Alabama, pour te montrer les accords. Nous étions dans notre cuisine. Il t'a montré où mettre tes doigts, même en plaçant chacun à la bonne place. Il dit, alors que tu remontais les escaliers vers ta chambre pour aller pratiquer, Ed dit, hey, joue fort,

c'est printemps dans Viva l'avant-midi. Ben non, c'est pas le printemps aujourd'hui, mais c'est le départ officiel de l'automne. Et j'ai fait le tour là pour vous.

0: L'automne au Québec, cette année, ça s'annonce généralement plus doux que la normale, avec un temps plus sec et une arrivée tardive de l'hiver. Me semble que j'aime tout de ça. Alors, on parle que l'installation des véritables conditions hivernales va se faire attendre cette année. Et on dit même, là, je vous dirais, que jusqu'en novembre, on va avoir des températures douces. Alors, une douceur marquée qui devrait persister durant une bonne partie de la saison et s'étirer jusqu'au mois de novembre. On parle d'incursions d'air plus froid qui vont survenir, oui, par moment, mais ça restera pas. Alors, ce sera de courte durée. Alors, voilà les prévisions pour l'automne qui démarre aujourd'hui. Et d'ailleurs, ça se passe avec un ciel généralement ensoleillé aujourd'hui. On aime tout de ça. Britney Spears, on l'aime, elle s'en vient. Noah Kahan également en musique à Viva. Restez là.
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Ready for love. Oh, quel bon hit maintenant. Et manquez pas Shakira et Burna Boy en réserve. À Viva dans un instant.

Green Day qu'on vient de s'offrir dans Viva l'avant-midi. Toujours Diane Simard en place avec vous autres jusqu'à l'arrivée de votre heure de lunch avec un bon classique à vous présenter un petit peu plus tard. Et pour tout de suite, voici Ludovic.

0: à ne pas manquer dans un instant. Un gros, gros hit qui fait sensation présentement parce que c'est l'ascension fulgurante sur Internet de Stella Lefty. Alors, elle fait sensation et là, avec son tube Boston, elle s'impose vraiment parce que ce tube-là lui a permis de décrocher son tout premier numéro 1 des charts country. Alors, elle est à venir dans un petit instant avec Boston, justement. Et juste avant, la toune du lunch s'invite aussi, servie par Cheap Trick. Alors, un bon classique qui pourrait peut-être jouer dans le lunch 80-90-2000 pendant l'heure du dîner. Manquez pas The Flame dans un instant. 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

Rihanna s'invite dans les prochaines secondes à Viva et elle était à l'honneur à Occupation Double dimanche. Je sais pas si vous avez vu passer ça, mais il y a deux candidats qui étaient en voyage du côté de la Barbade, là où est née Rihanna, où elle adore y retourner d'ailleurs. Et là, ils sont restés dans la résidence d'enfance de Rihanna. Et c'est un petit bungalow d'à peine deux chambres qui est parfois même disponible à la location sur la plateforme Airbnb. Alors, si jamais là vous voyagez à la Barbade, ça vous tente d'aller séjourner dans la maison d'enfance de Rihanna, c'est quelque chose de possible. Et là, c'était drôle parce que la candidate qui était là, Rebecca, a dit « Hey, je vais pouvoir cocher ça sur ma liste. »

0: pense aller, mais oh, on peut mettre ça dans notre top 5 des destinations voyage. La voici avec Diamond. À Viva, un gros merci de nous choisir. Bon mardi chez nous.
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0: mardi en cette première journée d'automne. Mais ça a l'air que la saison va arriver quand même un petit peu plus tard ce soir, si vous voulez l'heure exacte, là. Mais c'est le 22 septembre que l'automne débarque et on en parlait un petit peu plus tôt. Les prévisions sont très positives pour l'automne 2026 au Québec. On parle d'une douceur marquée qui devrait persister durant une bonne partie de la saison et s'étirer jusqu'en novembre. Puis ça a l'air que l'hiver va arriver bien plus tard que ce serait supposé. Hein? On va pas s'en plaindre, ça c'est certain. On va pas se plaindre également des cow-boys fringants qui ont mis la main sur un prix dimanche qui vient tout juste de passer parce que on a d'ailleurs donné plusieurs prix. On a dévoilé les lauréats là, dimanche soir pour la Fondation de la Société professionnelle des auteurs et compositeurs du Québec dans lequel Arsenal Média participait. Ce sont des bourses là, totalisant 150 000 $ qui ont été données et les Cowboys fringants ont reçu le prix Sylvain Lelièvre pour enrichissement du patrimoine musical. À venir dans un instant, Mumford & Sons avec Kristen Bolton à Viva.
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des bons classiques qui s'invitent pour vous autres pour le lunch 80-90-2000. Un excellent montage va partir l'heure. À part de ça, vous aurez de belles surprises musicales. Je vois à l'horizon un Tony Basile avec Mickey. Oui, oui, c'est le genre de bon flash qui joue pendant votre heure du dîner. Alors, vous voulez pas manquer ça. Diane Simard vous souhaite bon appétit. On se retrouve tout de suite après pour Viva l'après-midi. On se laisse avec Taylor Swift, A New It, A New You. Maintenant, à Viva. À tantôt.

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1: Bon mardi tout le monde, j'espère que vous allez bien. Dernier lunch estival ensemble, parce que ce soir, 20h05, c'est officiellement l'équinoxe de l'automne. Donc, on change de saison. Ben oui, cet après-midi, ce soir, on va changer de saison puis on va tomber officiellement en automne. Donc demain, ça sera notre premier rendez-vous du lunch automnal. Ouais, la mode automnale est déjà arrivée, hein, parce que ça s'est rafraîchi, ça s'est pas mal rafraîchi, je vous dirais, depuis les dernières journées. Moi, coton ouaté aujourd'hui, petit legging, sneakers, let's go, une vieille toque. Tu sais, là, quand on est dû pour laver les cheveux, mais que c'est comme une espèce de gymnastique mentale pour essayer de trouver le bon moment. Ah, un petit bum liché, là, c'est toujours gagnant, surtout en automne. Un petit col, le capuchon, le bien remonté, on aime ça. Je vous salue, ces étoiles qui sont dans la même réalité que moi. J'ai le rhume. Ben oui, est-ce que c'est arrivé pour vous autres aussi, ça, dernière journée d'été? Le rhume s'est emparé de nous autres. Ah, ben, Colin, hein, la rentrée scolaire, les changements de groupe au CPE, c'est ce que ça donne, mais ça donne de l'excellente musique dans le lunch, par contre. Et d'ailleurs, on va commencer ça tout de suite avec notre montage musical rempli de souvenirs avec Outkast, Aya, Robin S, Kylie Minogue, Black Box et Rick Astley, Together Forever. C'est ce qui débute notre lunch ensemble. Vous êtes à Viva la musique. Bon lunch!

0: toujours branché dans le lunch avec vous, Julie Barry, qui vous accompagne pour l'heure du dîner. Est-ce que vous êtes seule? Est-ce que les collègues sont sortis? Êtes-vous en télétravail? Moi, une chose que j'aimais bien faire en télétravail, c'est de me partir une petite série pendant que je dîne, un petit épisode comme ça, vite fait. Ça me fait décrocher un peu de la job, puis en même temps, ben, ça me divertit. Et Emily in Paris, c'est une série que j'ai dévorée chaque fois qu'une nouvelle saison sortait. La 6e saison va sortir officiellement le 24 décembre sur Netflix. Et Lily Collins, l'actrice qui joue le rôle d'Emily Cooper, le rôle principal, a annoncé que ça allait être la 6e et dernière saison des aventures de Emily in Paris. Alors, ça a été filmé en Grèce, à Paris, à Monaco. Alors, on surveillera ça. Dans le temps des fêtes, c'est sûr que je dévore ça en genre 3 jours. Comme les dernières saisons. Cette chanson-là était dans le film Le Tout pour le Tout, sorti en 82 quand même. C'est Mickey qui s'amène dans le lunch à Viva.
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0: 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On a Sinclair qui s'emmène, Yellow Molo aussi et TLC avec No Scrubs dans le lunch 80-90-2000. Vous êtes branchés à Viva. Je vous souhaite une belle heure de lunch en ce mardi.
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84 quand c'est sorti, Laura Branigan, Self Control, qu'on s'est offert dans le lunch à Viva. Mon nom c'est Julie Barry, je vous donne rendez-vous demain midi pour l'émission du mercredi. D'ici là, je vous souhaite de passer une super belle journée. 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Et d'ici là...

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Bon après-midi, j'espère que l'heure du lunch a été profitable. Au son du lunch 80-90-2000, on remet ça demain, c'est bien certain, avec juste de la belle nostalgie, comme c'est le cas à chaque midi de semaine à Viva. 22 septembre aujourd'hui, et vous avez le droit de vouloir retenir les dernières heures de l'été, là, il n'y a pas de souci. Oui, c'est l'automne aujourd'hui, mais ça a l'air là, que ça arrive juste autour de 20h ce soir. Alors, on peut encore en profiter. Et un automne qui s'annonce super beau en plus. On est chanceux. Le coup d'envoi se donne avec un magnifique

bel automne qui s'aligne pour le Québec en 2026. On aura l'occasion d'y revenir. Aussi, on va parler de Céline Dion qui remet toujours au goût du jour des tendances. On a parlé de manicure hier, mais là, c'est la tendance des cheveux. Je vais vous en rejaser également l'envers de la médaille du frère de la princesse Diana. Alors, un livre là, qui fait vraiment jaser, qui est sorti aujourd'hui.

invité. La plus récente d'Alex Warren aussi, je vous présente ça tantôt. Mais pour tout de suite, c'est The Weeknd qui s'invite avec Take My Breath. Diane Simard est en place avec vous autres jusqu'à l'arrivée de Viva La Casa.

vous présenter dans les prochaines secondes Aviva, une chanson qu'on retrouve sur son nouvel album qu'il a lancé à la fin juillet, The Outlaw Cherry Lee and Other Western Tales. Et je lisais dans le magazine Rolling Stone que ça a demandé plusieurs années de travail, cet album-là. En fait, Shabuzi dit que c'est un western sur la vengeance raconté en continu à travers chaque chanson, centré sur le personnage de Cherry Lee. Il explore une multitude de thèmes comme bien des westerns intemporels, donc la vengeance, la rédemption et la romance. Et à travers le regard de l'héroïne, justement, Cherry Lee, qui remet en question tout ce qu'elle croyait vrai sur son monde. Alors, c'est vraiment la trame de fond pour cet album-là de Shabuzi. Call Girl, ça sonne super bien. C'est ce que je vous propose dans les prochaines secondes. Shabuzi, qui depuis le 8 septembre est parti en tournée pour défendre cet album-là. Alors, un petit peu partout au cours des prochaines semaines. Il sera surveillé jusqu'à la fin octobre. Voici ce hit maintenant à Aviva. Un gros merci de nous choisir. Je vous souhaite une bonne première journée de l'automne chez nous.

de la chanson de l'année au prochain Gala de la Disque? Eh bien, on lui souhaite parce qu'elle est dans la catégorie, hein, le hit des trois accords et de cœur de pirate, toujours les vacances. Et je vous rappelle que c'est vous qui choisissez la chanson qui sera couronnée. Alors, c'est nous qui votons pour cette catégorie, entre autres. Alors, vote.adisque.com, gênez-vous pas. Voici Bryan Adams, Rod Stewart et Sting sur All for Love. À Viva! 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

0: nouveauté d'Alex Warren à venir à Viva dans un petit instant et c'est le morceau d'ouverture de son deuxième album studio Wild Child qui vient à peine de nous dévoiler et c'est une chanson vraiment dansante, je vous le dis là. Et c'est une chanson d'amour quand même, joyeuse, dédiée à sa femme qui a les yeux verts. Alors tout ça, ça marche ensemble. Sur ses réseaux, il décrit un sentiment de sécurité émotionnelle et une dévotion totale face à la beauté de sa femme. Et ce morceau-là est très énergique. Il est conçu pour danser, là, vous allez voir, parce que ça combine l'ambiance des clubs du début des années 2000 avec une touche actuelle. Et c'est vraiment, vraiment bon. Ça s'en vient dans un petit instant. Emerald Eyes. Alors, à venir dans un instant. Manquez pas Alex Warren à Viva.
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s'invite l'étoile montante de la musique country, et c'est le cas de le dire, c'est fou comment son ascension va rapidement. Âgée d'à peine 27 ans, je vous rappelle qu'elle domine les mises en nomination en vue de la 60e cérémonie des Country Music Association Awards avec 9 nominations au total, dont artiste de l'année, album de l'année également, clip de l'année, chanson de l'année, single de l'année pour Chosing Texas. Ça arrête plus les succès. Et on prédit même qu'elle devrait avoir plusieurs nominations dans plusieurs catégories comme enregistrement de l'année ou encore chanson de l'année justement pour Chosing Texas en vue des Grammy Awards 2027. Alors, les nominations officielles devraient être dévoilées le 16 novembre prochain. On va surveiller, c'est bien certain. Mais parlons-en de Chosing Texas. Hein, vous savez, la chanson est à sa veste.

0: Casa, vous voulez pas manquer ça, Patrick Langlois vous attend 18h avec ses coups de cœur, des chansons du palmarès également. Et moi, j'en ai un coup de cœur qui s'invite dans un petit instant. Jelly Roll est en réserve et aussi le hit qui pop pour fêter le début de l'automne. Que diriez-vous de Lucenzo avec Don Omar sur la dansante Danza Kuduro? C'est à venir dans un instant, Viva. Parce qu'ici, c'est Viva la musique. Toujours Diane Simard en place avec vous autres jusqu'à 16.
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13: Bonjour, ici Caroline Beauregard. L'Assemblée des Premières Nations Québec-Labrador a invité les partis politiques à reconnaître la contribution des Premières Nations dans l'économie en marge de l'actuelle campagne électorale. L'Assemblée estime qu'elle représente des partenaires incontournables pour bâtir une économie plus stable, plus résiliente et mieux ancrée dans les réalités des territoires. La Cour d'appel du Québec accorde aux demandeurs l'élargissement de la portée du recours collectif en opposition à Glencore, propriétaire de la fonderie Horn, et au gouvernement du Québec. Ce recours, actionné par Julie Fortier et Miguel Charlebois, réclame un dédommagement pour toutes les personnes ayant vécu à proximité de la fonderie et qui a subi des préjudices en raison des émissions atmosphériques, a été autorisé par la Cour supérieure en octobre 2025. C'était vos actualités. 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
2: 14 heures. OK, on monte les beats.

disponible du côté du Royaume-Uni, la France également. Et là, le Daily Mail a mis la main sur plusieurs extraits là, dont on a publié les échanges. Alors, on dit que le prince Charles était d'une jovialité insouciante, comme s'il avait gagné au loto lors d'un échange téléphonique après l'accident qui a coûté la vie là, à la princesse Diana le 31 août 1997 à Paris. Alors, selon le frère de Diana, l'héritier du trône voyait dans cet événement-là l'occasion d'épouser la femme qu'il aimait. Alors, en son sens à lui, ce qu'il raconte également, c'est que Diana aurait pensé annuler son mariage après avoir découvert un bracelet que Charles avait acheté pour Camilla à l'époque. Plusieurs fois, elle a pensé, même, elle avait des pensées suicidaires, mais il semble que l'amour qu'elle portait à ses fils l'a empêché d'aller plus loin. Alors, si jamais vous êtes curieux, vous voulez lire la version du frère de la princesse Diana, alors c'est disponible dès aujourd'hui. Diana, ma sœur, le chant.

0: le vent dans Viva l'après-midi, ben même si elle est sous le vent, Céline, je peux vous dire que ses cheveux ne vont pas se défaire, mais pas du tout avec le fameux chignon bas effet liftant qu'elle arbore depuis le tout début de ses répétitions, de ses spectacles également. Et là, ben le magazine Marie-Claire nous en parle justement qu'elle remet littéralement au goût du jour le fameux chignon lissé. Mais là, attention, là, c'est pas juste on se fait un chignon. Là, là on parle de comment on va faire pour plaquer ses cheveux littéralement dans ce fameux chignon-là. En fait, on parle ici du grand retour du glass hair grâce à Céline Dion. Alors là, c'est pas compliqué. Ça a l'air que il faut, pour avoir vraiment l'effet Céline Dion, là, un effet vert ou miroir, là, ben, il faut qu'il n'y ait aucune mèche rebelle. Alors, les mèches sont lissées, disciplinées à l'aide de gel ou d'huile de finition brillante. Et ça capture et ça renvoie la moindre lueur des flashs des photographes. Et on dit qu'on peut adopter ce fameux chignon au bureau comme pour les soirées un peu plus sophistiquées. Et moi, j'aime ça parce qu'on n'a aucun cheveu qui traîne dans le visage. Et ça nous lift un peu le visage sans même le vouloir, hein? Oui, parce que ça dit que ça a l'effet liftant pour la face aussi. Stella Lefty à venir à Viva. Restez là.
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16 de cette chanson-là, au départ anglaise, Savannah Jade, elle qui nous a offert un tout premier EP en carrière en juillet 2025. Et là, eh ben, quand elles se sont rencontrées, on dirait que le match était juste assuré pour Marimé et Savannah Jade. Alors, version française qui a été lancée vendredi dernier, alors disponible dès maintenant là, sur toutes les plateformes. Et ça donne un peu le ton aux nouvelles sonorités dans lesquelles Marimé veut s'enligner pour son nouvel album. On parle de folk pop country. Alors, quand même, c'est un... On peut dire que c'est un son qui, lui, va très bien. Hein? Maroon 5 s'invite. Un gros merci de choisir Viva.

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0: Shakira s'invite dans un instant à Viva et elle a lancé le week-end dernier sa résidence événement dans la capitale espagnole, c'est-à-dire Madrid, dans un immense stade éphémère qui a été installé là pour qu'elle puisse s'y produire à 12 reprises. Et là, elle vient nous offrir en plus un nouveau morceau, Agua. Alors, c'est maintenant disponible accompagné d'un vidéoclip très dansant avec le Colombien Maluma. Alors, tout ça, ça fonctionne super bien. Et ce qui marche également, c'est le duo de Shakira et Burna Boy sur Die Die. Et c'est ce que je vous offre dans un petit instant à Viva. Je vous souhaite un excellent mardi chez nous.
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7: Bonjour, ici Caroline Beauregard. L'Assemblée des Premières Nations Québec-Labrador a invité les partis politiques à reconnaître la contribution des Premières Nations dans l'économie en marge de l'actuelle campagne électorale. L'Assemblée estime qu'elle représente des partenaires incontournables pour bâtir une économie plus stable, plus résiliente et mieux ancrée dans les réalités des territoires. La Cour d'appel du Québec accorde aux demandeurs l'élargissement de la portée du recours collectif en opposition à Glencore, propriétaire de la fonderie Horn, et au gouvernement du Québec. Ce recours, actionné par Julie Fortier et Miguel Charlebois, réclame un dédommagement pour toutes les personnes ayant vécu à proximité de la fonderie et qui a subi des préjudices en raison des émissions atmosphériques, a été autorisé par la Cour supérieure en octobre 2025. C'était vos actualités. 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

jazz et de couleurs vives dans Viva l'après-midi. Et c'est vrai, hein? Là, les couleurs vont être magnifiques. Le festival des couleurs va commencer, d'ailleurs. Hein? Parce que quand arrive l'automne, eh ben ça vient avec, justement. Aujourd'hui, c'est le coup de départ de l'automne. Officiellement, ça devrait arriver un petit peu plus autour de 20h ce soir. Mais quand même, juste vous dire que selon les prévisions des météorologues, Météo Média Environnement Canada, alors j'ai fait le tour d'un peu partout, là, mais on parle vraiment d'une saison qui s'annonce douce et plus sèche que la moyenne selon les prévisions. Alors, je vous dirais que le temps majoritairement sec sera présent pour l'ensemble de la province. On dit que l'arrivée des conditions hivernales robustes et de la neige permanente, là, ça devrait se faire attendre cette année, puis on va pas s'en plaindre. Non, alors profitez-en bien, ça se passe avec une journée généralement ensoleillée. En plus, aujourd'hui, on peut pas demander mieux, ça c'est certain. On demande la meilleure musique, et ben c'est ce qu'on vous offre ici à Viva, la meilleure courbe musicale avec Gabriel Fredette en réserve. Prince s'en vient dans un moment, mais pour tout de suite, un classique signé Bon Jovi, Bed of Roses à Viva.

0: assez démêlé. Merci. L'artiste qu'on a vu à Tout le monde en parle dimanche. Et elle a lancé son 4e album, Dolbo Mistassini, vendredi. Elle a fait, comme elle dit, un lancement immersif parce que, dans un premier temps, elle a invité les médias d'un peu partout au Québec. Ils sont grimpés dans l'avion, direction Lac-Saint-Jean, Dolbo Mistassini. Elle leur a fait visiter là, sa ville, littéralement. L'emplacement également où est-ce qu'elle a enregistré l'album, parce que vous savez que Sarah Dufour, elle a sorti le skidoo, le 4 roues, puis tout ce qu'il y avait dans son garage pour transformer ça en studio. Et l'album s'est enregistré en totalité dans son garage. Et c'est ce qu'elle a montré, justement, aux médias qui sont venus visiter son patelin. Et ce qu'elle a dit sur ses réseaux sociaux, j'adore ça, elle dit « Ce que je retiens le plus, c'est que même quand ça semble impossible, lorsque notre ressenti nous dit que c'est ce qu'on a à faire, les choses se passent et les étoiles s'alignent. » Tellement inspirant, Sarah Dufour. Matt Lang à venir. À Viva, restez là.
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les mises en nomination en vue du prochain gala de la disque qui a lieu le 8 novembre prochain. 12 nominations totales, suivies de très près par Angine de Poitrine qui en a 11 et le mystérieux groupe de rock québécois qui s'est fait connaître dans le monde entier au cours de la dernière année figure parmi les 10 artistes en lice hein, pour le prestigieux prix de l'album Polaris qui sera remis ce soir. Alors, le Québec est bien représenté pour cette compétition qui est purement canadienne, qui récompense le mérite artistique sans tenir compte de la popularité commerciale d'une pièce, de son genre musical ou de la langue de création. Il y a également l'auteur, compositeur, interprète Les Louanges, originaire de Lévis, et le duo pop indépendant montréalais BB Club, qui rejoignent le duo d'extraterrestres parmi les finalistes. Alors, on aura la chance, bien sûr, de s'en rejaser. Et contrairement aux années précédentes, je vous dirais que le prix Polaris est décerné par un jury de 200 personnes, 200 experts de l'industrie musicale, et non pas par un jury de 11 personnes, comme c'était le cas au cours des dernières années. Voici George Ezra Music et Shotgun à Viva.

Le retour à la maison s'invite dans un moment. C'est Patrick Langlois qui sera là pour Viva la Casa. Nous sommes mardi aujourd'hui, alors il sera question de la vie et de finances au féminin avec ses collaboratrices. Je vous souhaite un excellent retour. Diane Simard vous embrasse.

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12: Bon mardi, ici Caroline Beauregard. Le train électoral avance au ralenti aujourd'hui alors que les chefs se préparent pour le troisième et dernier débat de la campagne. Demain soir, les chefs des cinq principaux partis croiseront le fer sur les ondes de Radio-Canada. Ce matin, un nouveau sondage léger, le journal TVA, place le Parti québécois en tête des intentions de vote à 29 % devant le Parti libéral qui obtient 23 %. En troisième position, la coalition Avenir Québec obtient 20 %, le Parti conservateur arrive à 17 % et Québec solidaire à 10 %. La ville de Val-d'Or dresse un bilan positif de son plan visant à rétablir un sentiment de sécurité et à améliorer la sécurité au centre-ville pour l'ensemble de la population. Le plan en 10 points mise notamment sur le renforcement de l'application des règlements municipaux. La présence des agents de la 3 a été accrue et les quatre cadets de la Sûreté du Québec ont effectué plus de 200 patrouilles à pied et ont remis près de 630 avertissements. Le maire de Val-d'Or, Serge Allard, se dit très heureux du bilan. La Cour d'appel du Québec accorde aux demandeurs l'élargissement de la portée du recours collectif en opposition à Glencore, propriétaire de la fonderie Horn, et au gouvernement du Québec. Ce recours, actionné par Julie Fortier et Miguel Charlebois, réclame un dédommagement pour toutes les personnes ayant vécu à proximité de la fonderie et qui a subi des préjudices en raison des émissions atmosphériques, a été autorisé par la Cour supérieure. Dans le jugement de la Cour, la date du 23 octobre 2020 est remplacée par celle du 1er janvier 1991. Les parties défenderesses ont maintenant 60 jours pour porter la décision devant la Cour suprême. C'était vos actualités. 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
5: Quelle superbe journée! J'espère que le mardi vous traite bien. Parle au gars qui débarque pour les deux prochaines heures et vous allez l'entendre dans ma voix. Ça va vraiment, vraiment bien. J'espère que c'est contagieux, cette humeur-là, parce que je veux vous la propager. J'ai tellement eu une belle journée et je vous demande tout le temps de me partager votre moment fort du jour. Et j'ai réalisé que depuis que je fais ça, on dirait que ça me force à regarder, ça me force à analyser ma journée et dire « Ah ouais, c'est-tu quoi? Il y a eu du beau aujourd'hui. » Même quand on est au travail du matin au soir, ça peut être niaiseux. Mais il y a du beau aujourd'hui. Moi, je suis vraiment chanceux. Parce que non, j'étais pas pris dans un bureau du matin au soir. Je suis allé jouer au tennis avec un ami, avec un beau soleil. Et honnêtement, ça m'a tellement fait plaisir. Ça m'a donné de l'énergie. Et donc, c'est mon moment fort, curieux de connaître le vôtre au 1-866-56 Radio. Un autre moment fort, ça aurait pu être quand j'ai réalisé que l'automne n'était pas encore arrivé. Moi, j'étais convaincu qu'on se réveillait ce matin puis que l'été était fini. Puis, ah, on est le 22 septembre. Non, non, non, non. Bonne nouvelle. On a jusqu'à 20h05. Et donc, si vous aviez des choses que vous vouliez absolument faire à l'été 2026, ben vous avez jusqu'à 20h05. C'était peut-être la petite crème glacée, c'était peut-être le pique-nique. Il est pas trop tard. On va en profiter jusqu'à la dernière seconde. Puis ensuite de ça, on s'entend que c'est pas comme c'est à 20h05. On est obligé de mettre nos pantoufles et nos casques de poils. Mais quand même, c'est le fun de savoir qu'on a un après-midi d'été ensemble. La musique est solide pour la prochaine heure. Dans les prochaines, j'ai pour vous du Jennifer Lopez, Miles Smith, Post Malone va venir faire son tour d'achat également. Et j'ai une petite question pour vous avant de partir l'émission en musique. C'est quand la dernière fois que quelque chose vous a vraiment émerveillé? Pas juste quelque chose que vous avez trouvé beau, mais quelque chose qui vous a fait arrêter deux secondes et dire presque tout haut « Wow! » J'ai une mission très, très simple à vous proposer. Ça prend 15 minutes, ça coûte absolument rien. Et il y a une étude sur laquelle je suis tombé qui me fait réaliser que je pense que ça vaut la peine des fois de simplement s'arrêter et réaliser qu'il y a du wow un petit peu partout autour de nous. On en parle tout de suite après Teddy Swims. Il y a également Anaïs Gartin-Lacroix, qui est notre complice du jour, qui s'en vient dans une dizaine de minutes nous parler de Noël. Ouais, déjà.

C'est quoi la dernière chose toute simple qui vous a vraiment fait dire « wow » Tu sais, quand on le dit tout haut, là, « oh, wow », un paysage, peut-être un coucher de soleil, votre enfant qui a fait quelque chose, un animal. J'ai une petite expérience à vous proposer aujourd'hui. Vous allez prendre une marche de 15 minutes, pas d'écouteurs, pas de balado, pas de musique, et votre seule mission, c'est de trouver quelque chose qui, justement, vous fait dire « wow ». C'est vraiment niaiseux, mais il y a des chercheurs qui ont étudié exactement ça. Ça porte même un nom. En anglais, ça s'appelle le awe walk, donc la marche d'émerveillement. Des chercheurs ont demandé à des adultes de faire ça pendant plusieurs semaines. Donc, une courte marche hebdomadaire d'environ 15 minutes, avec comme seule consigne que pendant la marche, on devait activement trouver quelque chose capable de provoquer un sentiment d'émerveillement. Donc, quelque chose de plus grand que soi, d'impressionnant, quelque chose de beau, ou simplement quelque chose qu'on remarque pas parce que, ben, d'habitude, c'est rare qu'on s'arrête pour remarquer ces choses-là. Donc, tu sais, hey, ça peut être l'écorce d'un arbre, ça peut être les couleurs dans les feuilles, ça peut être un bâtiment que vous n'aviez jamais remarqué, ça peut être les fenêtres d'une maison. Hein, regardez comme sont belles ces fenêtres-là. Les participants de l'étude qui faisaient ces marches-là ont rapporté qu'avec le temps, il y avait plus d'émotions positives comme la gratitude, la compassion et même le sentiment d'être connecté aux autres. Et donc, ça avait quand même un réel effet. Et ce qui est drôle, c'est que les chercheurs demandaient également aux gens qui faisaient cette étude-là de prendre une photo, de prendre une selfie. Et au début, la plupart des selfies, ben, c'était le visage de la personne qui prenait beaucoup de place. Puis au fil des semaines, c'est comme si leur visage devenait de plus en plus petit, puis on prenait en photo ce qui nous entourait. T'sais, on réalisait qu'on est souvent entouré de beau, mais qu'on on porte pas assez attention et donc on le remarque pas. Donc un petit 15 minutes qui pourrait quand même changer la façon dont vous voyez votre environnement et qui vous donne plus de gratitude, plus de compassion, sentiment d'être connecté aux autres. Tout ça, pas besoin d'application, ça coûte rien. Je trouvais ça le fun. Et en plus, on est au Québec, on a un moment où tous les arbres vont tellement devenir beaux. Il va y avoir du wow un petit peu partout. Et donc, peut-être commencer là ce soir, cette petite expérience-là. On en reparlera dans quelques semaines. On a jusqu'à 20h05 avant de décréter que l'automne est officiellement arrivé, mais on dirait que les magasins n'ont pas nécessairement eu le mémo. On voit déjà des décorations de Noël. Pourquoi? On en parle au retour avec notre complice du jour, Anaïs Gertin-Lacroix, qui est là après J-Lo. Aviva.

0: Ouais, mais c'est une des réalités de la vie qu'on n'aime pas nécessairement, surtout quand il fait beau à l'extérieur et puis qu'on est un peu dans le déni que l'automne arrive à 20h05. Mais Anaïs Gertin-Lacroix est avec nous pour nous parler de décoration de Noël.
1: Ben oui, lancez-moi pas des boules justement de Noël là, présentement.
0: Non, non, pas
1: de
0: ta faute.
1: Ben non, c'est pas de ma faute, mais en fait, si je me suis posé la question, les grelots, il manque juste une Mariah Carey qui nous chante It's Time.
0: Elle est en train de dégeler, là.
1: Elle dégèle tranquillement.
0: Oui, c'est ça.
1: Écoute, Pat, je suis une amoureuse de Noël, une amoureuse du temps des fêtes. La musique de Noël dès le 1er novembre, ça me convient. Les décorations de Noël dès le 1er novembre, lendemain de l'Halloween, tout ça, là, moi, j'embarque. Je suis pas du tout dans le jugement. Ça me convient parfaitement. Je le fais moi-même et je suis jugée par mes pères, mais ça, c'est une autre histoire. Toutefois, la semaine dernière, je suis allée au Dolorama, pour ne pas le nommer, et le magasin ou la boutique. Et lorsque je suis entrée, en fait, là, il y avait, bon, plusieurs décorations d'Halloween, bien évidemment, ou tout ce qui est en lien avec l'automne. Et là, ensuite, je suis tombée face à face avec les décorations de Noël. Donc, si c'est au Dolo, j'imagine que c'est ailleurs également, c'est le Costco, là. Et j'ai pogné de quoi, mon pâte. Et là, j'ai fait une story, donc les histoires éphémères sur Instagram, et la grande majorité des gens, même ceux qui adorent Noël, me disaient, non, mais c'est trop tôt. Là, je viens d'arriver à la station, je veux dire, on voit encore tes orteils, là. Je veux dire, il fait chaud dans le studio, mais t'es en bermuda, en chandail à manches courtes, là. On est loin de la période des fêtes. Je me disais, est-ce que c'est moi ou d'année en année? Il me semble que ça arrive de plus en plus tôt et depuis 5 ans. Et c'est un article dans le HuffPost France. La date clé, là, je vous dirais, c'est le 14 septembre. Hey, on est encore, c'est à peine, on dirait que les pommes ont commencé le 14.
0: Pas de bon sens.
1: Ça n'a aucun sens, mais pour de nombreux magasins, le 14 septembre, c'est la date où c'est acceptable de mettre des décorations de Noël. Et la raison, ce serait pour le client. Bon, moi, personnellement, j'ai plus l'impression qu'on veut se faire de l'argent. Mais il y a deux raisons qui reviennent à maintes reprises. Disant, depuis la pandémie, on sait que les gens ont peut-être un peu plus de difficultés. Bon, tout d'abord, l'aspect financier. Donc, on se dit, plus on sort ça tôt, plus les gens ont le temps de faire leurs décorations. Et là, on se retrouve pas au début décembre à se dire, je dois faire les cadeaux, je dois acheter la dinde, je dois acheter des nouvelles décorations. Donc, on peut
0: l'amortir sur quelques mois.
1: Exactement. Donc, ce serait une des premières raisons où je me dis, oui,
0: mais
1: ish.
0: Ouais.
1: Pour citer mon fils, ish. On dirait. Il y a ça. Et sinon, ce qui ramène encore à la pandémie, on dit que, bon, le commun des mortels ont peut-être un peu plus de difficultés à s'émerveiller. Comme quoi, à la vie, on voit toute l'actualité. On est beaucoup dans la lourdeur, dans le drame. Et que la période des fêtes, c'est une période de l'année qui, pour plusieurs, bon, certains, malheureusement, c'est plus difficile, mais pour la grande majorité des gens, c'est quelque chose de plus heureux. Ça nous rend heureux, exactement. Exactement. Donc, on ferait ça, entre autres, aussi pour les consommateurs, se disant, hey, quand tu vois des décorations de Noël, ça te met heureux, ça te donne le sourire au visage. Qu'est-ce que t'en penses?
0: Est-ce que ça a fonctionné pour toi? C'est toi qui les as vus, les décos. Quand t'es arrivée, t'étais plus perplexe qu'heureuse.
1: Mais là, parce que c'est trop tôt. Tu sais, je peux comprendre. Certains aussi disaient, là, tout de suite après l'Halloween, c'est sinon, il y a comme une période tampon au mois de novembre où il n'y a rien. Donc, on va sortir les décorations d'Halloween. Mais là, je trouve que c'est trop tôt. Je suis pas du tout rendue là. Il fait encore super beau. Le soleil est présent partout. Je suis très loin, puis ceux qui ont des arbres d'Halloween, ça, rangez-moi ça tout de suite, s'il vous plaît.
0: Ben
1: cette tendance-là de sortir l'arbre de Noël.
0: C'est ça, parce que c'est une chose dans les magasins. Si tu l'achètes pour le ranger, parce que oui, tu veux amortir tes dépenses,
1: ça me
0: correct,
1: convient.
0: Mais là, tu ne mets pas de décoration dans les vitres, là.
1: Non. Mais il y en a, c'est la grosse tendance, les arbres d'Halloween. Donc, tu mets ton sapin de Noël, mais à la place de mettre des ornements en lien avec Noël, tu mets des ornements en lien avec Halloween. Donc, tu y vas avec les araignées, la couleur orange.
0: Je devrais voir mon visage.
1: Ça, c'est du gros jugement. Je suis pas contre. Encore là, vous avez le droit, mais c'est ça. Juste Noël, sachez que théoriquement, c'est pour le consommateur. Textez-nous. Moi, je suis curieuse de savoir, vous, à quel point d'avoir comme ça des décorations de Noël, alors qu'officiellement, l'automne n'est pas encore arrivé au Québec. Est-ce que ça vous parle? Est-ce que c'est un oui ou est-ce que c'est un non?
0: 1-866-56 Radio. Moi, si tous les grands magasins m'écoutaient, j'aurais une proposition à faire.
1: Vas-y.
0: J'accepte les décorations au mois de septembre si c'est vraiment pour nous aider. Et donc, au mois de septembre, ça devrait être 20 % de rabais.
1: Ah,
0: au mois d'octobre, 10 % de rabais. Et à partir du mois de novembre, plein prix. Et
1: donc, ça, j'embarque.
0: Ça nous encourage à acheter. C'est une bonne raison financière, économique. Et donc, c'est bon pour le client. C'est pour le client, parfait.
1: C'est pour le client.
0: OK?
1: C'est là le bémol, je te dirais, dans ma chronique. Est-ce vraiment pour le client? Quand je lisais ça, je me disais, oh, il me semble que ça voudrait un petit mensonge blanc.
0: Ils nous écoutent, les grands commerçants. Ils sont au courant? Parfait. Anaïs m'a appris un nouveau mot aujourd'hui. Ce matin, on parlait, on savait qu'on allait se croiser. Oui, on va parler de décoration de Noël. Elle m'a dit également qu'on parlerait de food divorce.
1: Le
0: divorce de nourriture. Oui. Je sais pas qu'est-ce que ça veut dire. Est-ce que je suis en train de vivre un food divorce? Est-ce que j'ai besoin d'un avocat pour le food divorce? Je sais pas, mais on va le savoir tout de suite après Miles Smith. Voici Nice to Meet You avec Lainey Wilson à Viva. Bon retour à la maison.

0: J'ai appris une nouvelle expression aujourd'hui, gracieuseté de notre complice du jour, Anaïs Gertin-Lacroix, le food divorce.
1: Je trouve que tu le dis bien, moi, souvent, avec mon anglais, food divorce. Ben, divorce. Là, j'y vais avec, je te copie, food divorce.
0: The food divorce.
1: Oui. Ou le divorce de la nourriture.
0: Oui, c'est peut-être mieux comme ça, hein. Ouais, je pense qu'on va y aller avec ça. Le divorce
1: de la nourriture. Allons-y en français.
0: Mais en fait, parce que j'aimerais comprendre c'est quoi. Pour ensuite, je vais te donner le bon mot francophone.
1: D'accord. En fait, c'est une tendance que l'on remarque de plus en plus. Et la raison pour laquelle je vous en parle, c'est que je me rends compte que dans mon couple, on vit du food divorce, donc divorce de nourriture. Et c'est cette tendance pour les couples, entre autres, de manger des mets différents, de ne pas manger la même chose à tous les soirs. Et il y a des spécialistes vraiment qui se sont penchés sur le sujet, disant que ça peut devenir vraiment un irritant, à savoir d'autant plus qu'on a de plus en plus d'intolérance. Il y en a un qui peut pas manger de lactose. L'autre, ça va être, exemple, tout ce qui est en lien avec le pain, là, aide-moi, là, comment
0: oui,
1: on appelle.
0: Gluten.
1: Bon, merci. J'avais lithium en tête. Je me dis, c'est pas ça du
0: non,
1: tout
0: mais
1: le
0: c'est
1: terme.
0: C'est vrai qu'il y a peu de gens qui mangent du lithium.
1: Ce n'est pas recommandé. Non. Imaginez-vous du gluten. Alors, il y a de plus en plus de couples qui décident de faire assiette à part, je vous dirais. Donc, c'est d'aller à l'épicerie, là. D'emblée, je me disais, mais ça doit coûter cher en même
0: oui,
1: temps parce
0: tellement.
1: Que là, t'achètes plein de choses. Mais le but, c'est d'avoir des repas. Pas qu'ils vont, oui, se ressembler, mais on n'est pas obligé de manger toujours la même chose parce qu'il y en a qui vont adorer la viande et qui peuvent en manger 5 jours semaine. Moi, je suis une fan de salade et pour ouais. souper, je peux manger, exemple, une sandwich aux tomates avec une salade. Pour mon mari, ça, c'est un dîner.
0: Oui, je comprends.
1: Tu comprends? Oui, manger ça pour souper. Mais non, c'est pas un souper. Moi, mais un dîner, un souper, un repas.
0: Oui, mais vous pouvez avoir des ingrédients complémentaires.
1: Exactement.
0: Lui, il va se faire, disons, sa poitrine de poulet. Toi, t'as un petit peu de poulet dans ta salade.
1: On a la poitrine, donc on a entre autres la protéine,
0: oui.
1: mais les deux, on a des variantes et c'est de ce que de plus en plus de couples font et les jeunes couples, entre autres, là, qui emménagent ensemble, ce serait une des tendances, notamment en Europe, d'avoir chacun. Et là, il y en a qui poussent la note de manger soit à des moments différents, là, ça dépend évidemment de notre horaire, notre
0: oui.
1: agenda, mais sinon, pour certains couples, on dit, oh non, là, au souper, on a notre journée dans le corps, on a jasé avec plein de monde, on arrive à la maison, on a fait les devoirs rapidement avec les enfants, là, pour le souper, là, on a comme envie de tirer la plug, de prendre une pause, donc les coups, ben, ça doit être le fun dans cette maison-là,
0: non,
1: mais
0: ça, je suis pas d'accord.
1: Vont manger leur repas chacun de leur côté, dans des pièces à part, pour pouvoir décanter. T'en penses quoi?
0: Manger séparément, pour moi, chez nous,
1: c'est non.
0: C'est un gros, gros non. On mange en famille, puis tu sais, un soir de semaine, on s'entend, là, on a des activités, puis on a des devoirs, et c'est pas le gros souper, la grosse affaire.
1: Mais on mange ensemble.
0: Ça peut prendre 15 minutes.
1: Ouais.
0: Mais c'est un 15 minutes où on mange ensemble et il n'y a pas d'écran.
1: Il n'y a pas d'écran, on mange ensemble,
0: et c'est tough.
1: On parle de
0: et
1: notre
0: c'est
1: journée.
0: Tough. Et moi, je suis super, super à cheval là-dessus. Écoute, c'est souvent même ma blonde qui flanche, puis c'est tout le temps une niaiserie. Elle dit, ah non, mais je voulais juste vérifier. Mm. Hey, c'est à quelle heure t'as le truc?
1: On va aller vérifier.
0: Hey, pas de téléphone. Pas de 15 minutes. On est correct. Et c'est drôle parce que le food divorce, on le vit un petit peu aussi. Ça va souvent être le même repas pour moi et les enfants.
1: Mm-hmm.
0: Et t'as raison, tu sais, Marie-Ève, elle va peut-être dire, ben moi, je vais plus y aller salade, puis je vais prendre ta protéine, je vais prendre un élément de. Et donc, au moins, il y a les enfants. Parce que vraiment, juste en, tiens, couple, pas d'enfants, deux repas,
1: mais ça, c'est
0: exactement,
1: parce que d'un côté, je me dis, mais c'est du travail, là, parce que
0: tellement.
1: Là, chacun de notre côté, on doit faire notre repas. Sinon, j'en fais pour toi, mais là, je me retrouve à faire deux repas. Moi, je trouve, il me semble que ça met une charge additionnelle.
0: Ah oui.
1: Mais en même temps, on dit non, mais justement, on n'est pas fâché de cuisiner quelque chose qu'on n'aime pas nécessairement. Donc, chaque personne s'arrange. On peut le faire en même temps dans la cuisine. Moi, je suis persuadée que ça coûte quand même un peu plus cher, mais c'est comme
0: certain.
1: Toi. T'sais, on
0: certain.
1: Va des fois apporter quelques petites variantes. Le food divorce, en train de manger à des moments différents. Je dirais que mon fils qui revient de l'école puis qui est affamé à 4h50, mais des fois, on va lui servir son souper parce que tant qu'à prendre deux grosses collations, puis là, on sait ce qui se passe. Mettons à 18h, quand c'est le temps de manger, là, j'ai plus faim, j'ai mangé trop de collations. Donc, souvent, on va s'asseoir avec lui, il va manger, puis nous, on va manger un peu plus tard. Mais c'est ça, de ne pas du tout souper ensemble, ça, j'ai un peu de difficulté. Mais le food divorce, je me rends compte que finalement, c'est quand même ce que je fais. Alors toi, dans ta vie de couple, est-ce que la séparation de la nourriture existe beaucoup? Pas tant, comme tu dis.
0: Un petit peu, mais je te dirais qu'avant d'y aller vraiment à fond avec le divorce, je pense qu'on essaierait de consulter. On ferait peut-être une séparation. On essaierait. Ouais. Peut-être que je laisserais Marie-Ève aller souper avec un autre gars.
1: Okay.
0: Moi, je pourrais aller souper avec une autre fille. Tu sais, si on mange les mêmes repas.
1: Ben oui.
0: Puis ensuite de ça, on va aller avec le food divorce.
1: Et tu vois, on dirait que le divorcer de la nourriture le matin, moi, ça me dérange pas. Tu sais, ouais. Mange des rôtis ou bol de céréales, même le midi. Mais on dirait que c'est là au souper des fois où je me dis, mais c'est agréable aussi de manger la même chose. Puis on va commenter. Ça, ça, c'est bon. Ça, c'est moins bon. C'est ça. Mais analysez-vous. Analysez votre famille.
0: Analysez. Et d'ailleurs, si vous vivez le food divorce, et que, donc vous faites assiette à part et que vous faites aussi chambre à part, ça serait peut-être le moment de simplement être à part. Je sais pas, je dis ça.
1: On dit ça de même.
0: Anaïs, toujours un plaisir. On se retrouve la semaine prochaine.
1: Absolument.
0: Mike DeMero, voici Dance with the Sun. Olé, olé. C'est ici dans votre retour à la maison. À Viva. Bon mardi.
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0: Si vous êtes parent, et surtout si vous êtes parent d'adolescents, j'ai une question un petit peu bizarre pour vous. Est-ce que vous seriez prêt à payer votre jeune pour qu'il aille se coucher plus tôt? Et là, attendez, avant de répondre, ben voyons donc, non merci. Attendez de voir pourquoi je vous pose cette question-là. Il y a des chercheurs qui ont tenté quelque chose d'assez particulier avec des ados et ce qui est arrivé ensuite à l'école risque de vous faire réfléchir. Je sais que moi, ça m'a fait penser un petit peu parce que j'en ai un ado de 15 ans à la maison. Je vous raconte ça au retour et en musique, une chanson qui a passé 34 semaines dans le top 10. À l'époque, c'était un record. Post Malone s'en vient avec Circles à Viva.
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Je m'adresse aux parents d'ados parce que j'ai peut-être trouvé le pot de vin le plus étrange de l'histoire de la parentalité. Le pot de vin, on dit à notre ado, « Hey, va te coucher puis je te donne 5 piastres. » C'est une étude que des chercheurs ont réellement essayé auprès d'élèves avec près de 1100 élèves américains. Dans le groupe expérimental, il y a 468 jeunes qui pouvaient gagner environ 4,75 US pour chaque nuit ou un genre de bracelet intelligent, un Fitbit, confirmait qu'ils avaient dormi au moins 7 heures. Et oui, l'argent a vraiment fonctionné. Le pot de vin a fonctionné. Les jeunes ont augmenté leur sommeil d'environ 19 minutes par nuit en moyenne, principalement parce qu'elle allait se coucher plus tôt, parce qu'ils voulaient ces sommes d'argent-là. 19 minutes, c'est pas 2 heures, là. Vraiment, juste une petite augmentation dans le sommeil a fait en sorte que, à l'école, les résultats scolaires ont connu une amélioration modeste, mais quand même mesurable. Là, évidemment, avant que quelqu'un envoie un texto, non, la conclusion de l'étude, c'est pas qu'on devrait verser une allocation dodo à nos enfants jusqu'au cégep. L'argent, c'était vraiment juste, dans l'étude, c'était un outil utilisé par les chercheurs pour provoquer un changement de comportement, voir ce qui se produisait lorsque les jeunes dormaient davantage. Et on voyait que, oui, un petit 20 minutes de plus pour s'assurer qu'il y avait au moins 7 heures de sommeil, eh bien, ça aidait. Et ça remet aussi quelque chose d'autre un peu en question. Je trouve ça intéressant. Tu sais, disons votre ado a des moins bonnes notes au premier bulletin, mais le réflexe va toujours, en tant que parent, être « Ah, ben t'as pas étudié assez, tu devrais peut-être faire un petit peu plus de devoirs, peut-être du tutorat, réviser encore avant l'examen. » Mais il y a peut-être quelque chose d'autre. À la place d'étudier un petit peu plus, c'est peut-être de simplement se coucher un peu plus tôt et dormir. On dit que le sommeil participe à la consolidation de ce qu'on a appris pendant la journée. Et donc, mieux dormir fait en sorte qu'on pourrait mieux apprendre. Là, évidemment, on connaît tous l'éléphant dans la pièce de cette conversation, le téléphone cellulaire, parce que aller se coucher à une heure, ça veut pas dire qu'on est couché et qu'on dort à cette heure-là. Donc, tu sais, je pense qu'il faut mesurer et surtout avoir une couple de restrictions là-dessus. Mais à la place de se demander qu'est-ce qui se passe à l'école par rapport à l'étude, ben la question qu'on devrait peut-être se demander, c'est combien d'heures est-ce que mon ado dort avant de demander combien d'heures est-ce que mon ado étudie? On continue la musique avec une chanteuse qui a fait comme une spécialité de reprendre des vieux succès et de leur donner une petite twist, un petit peu plus dance. Elle a fait Ella, Ella de France Gall et elle a fait ce classique de Desireless. Voici Voyage, Voyage. C'est Kate Ryan dans votre retour à la maison. À Viva!

0: C'est Pat Langlois qui vous accompagne jusqu'à 18h et dans quelques minutes, je vous fais voyager dans le monde du showbiz. Il y a un des plus grands classiques de Disney qui débarque au Québec dans une nouvelle production. On vient d'apprendre ça. On poursuit la semaine complètement folle d'Angine de poitrine. Semaine qui n'est pas terminée parce que ce soir, la formation pourrait franchir une autre grosse étape. Il y a une nouvelle inquiétante pour un des chanteurs qui a marqué l'histoire de la musique et pas besoin de peser mes mots, là, il a littéralement changé l'histoire de la musique. Nouvelle inquiétante que je vous partage dans quelques instants. Et une des chanteuses les plus populaires sur la planète a fait une annonce importante. Aujourd'hui, je vous raconte tout ça dans le showbiz et en musique. Dasha sera là avec une de mes chansons préférées de l'heure. Mémo s'en vient à Viva la musique.
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2: Pas mal de nouvelles dans le showbiz et donc on part ça avec une nouvelle pour ceux qui aiment les comédies musicales. Alors qu'on a appris ce matin via Juste pour rire

0: qu'il y aurait la toute première production québécoise de la comédie musicale La Belle et la Bête pour l'été 2027. C'est donc, oui, l'adaptation du classique de Disney, celle qu'on a vue sur Broadway, montée ici avec une distribution québécoise. Qui va jouer La Belle? Qui va jouer La Bête? On le sait pas encore, mais on le sait que ça s'en vient au Québec pour l'été prochain. Angine de poitrine continue de faire jaser et quelle semaine de fou après Jimmy Fallon. Eh bien, ce soir, c'est au Massey Hall de Toronto qui pourrait ajouter une brique à leur succès au prix Polaris. Prix Polaris, c'est le prix des critiques, un prix vraiment très, très prestigieux parce que c'est tous les critiques canadiens qui, ensemble, décident qui a eu le meilleur album de l'année ou la meilleure chanson. Angine de poitrine est en nomination dans ces deux catégories-là. Ils vont même offrir une prestation. Il y a également Bibi Club et les louanges qui sont en prestation ce soir. Et donc, après Jimmy Fallon, après la bande-annonce d'un gros film hollywoodien, ben c'est au Polaris que ça se poursuit ce soir. La fille de Robin Williams qui lance un cri du cœur et ça fait mal à lire parce qu'elle est tannée, Zelda Williams, de voir les internautes fabriquer et lui envoyer des vidéos générées par l'intelligence artificielle de son père. Elle critique cette tendance de faire dire ou faire des nouvelles scènes à des acteurs, surtout des célébrités décédées. On est rendu à un point où l'IA est tellement bonne que c'est vraiment à s'y méprendre. Et donc, on continue d'inventer des nouveaux rôles pour Robin Williams et Zelda, sa fille, dit « s'il vous plaît, arrêtez ». C'est une chose quand les célébrités l'acceptent, mais mon père n'a jamais accepté ça. Nouvelle inquiétante pour Lionel Richie qui a subi une intervention pour traiter une fibrillation auriculaire. J'ai pas mon diplôme en médecine et donc je peux pas vous dire qu'est-ce que c'est, mais je peux vous dire que c'est évidemment une opération à cœur ouvert, donc quand même assez inquiétant pour le chanteur de 77 ans qui doit maintenant prendre une pause de sa tournée avec Earth, Wind and Fire, on le comprend. C'est pas le premier pépin de santé de Lionel Richie. Lui avait été hospitalisé au mois d'août pour des examens cardiaques après un spectacle à Saint-Louis. Il avait dû reporter d'autres spectacles et donc on dit que l'opération a bien été, mais quand même, pas une bonne nouvelle. Si vous en voulez une bonne nouvelle, par contre, eh bien, Taylor Swift, comme d'habitude, a lancé plein d'indices. Ça a commencé ce matin. Elle avait remplacé toutes les lettres O par des zéros sur toutes ses plateformes pendant qu'il y avait un mystérieux compte à rebours qui est apparu sur son site officiel. Et donc, évidemment, les Swifties, les détectives en chef fans de Taylor Swift, sont allés dans toutes les directions. Est-ce que c'est un nouvel album? Est-ce que c'est un Taylor's version d'un autre disque? Une édition de luxe de The Life of a Showgirl? Et finalement, à 14h, le compte à rebours est arrivé à zéro. Et elle a finalement révélé Patient Zero. C'est une chanson qu'elle va lancer. Elle n'a pas besoin d'attendre trop longtemps parce que c'est le 25 septembre, dans quelques jours seulement, qu'on va avoir cette nouvelle chanson, Patient Zero. Est-ce que c'est le début d'un nouvel album? Mais ça, on le sait pas encore. Mais chose certaine, nouvelle toune, ça s'en vient. Et si vous êtes pas loin, dans le coin de Québec, eh bien, ce soir, Génération Musique Plus 86-96 est à la salle Albert Rousseau de Québec. Ce soir et demain soir, les 22 et 23 septembre, et donc même si c'est pas ce soir, planifiez ça. Gros spectacle qui célèbre les 40 ans de Musique Plus avec les succès, les vidéoclips, les entrevues et les souvenirs de la décennie 86 à 96. Gros show. Ça fait le tour du showbiz! On retourne en musique avec une des grosses tunes. C'était il y a 2 ans déjà que Rosé et Bruno Mars nous donnaient à péter. Moi, je vous la donne tout de suite dans Viva la Casa.
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0: 16h54 minutes, il fait beau à l'extérieur, c'est l'été encore jusqu'à 20h05 minutes et la musique est bonne ici à Viva la Casa. Dans les 60 prochaines minutes, j'ai pour vous du Luke Combs, Joan Jett également avec un vieux classique. De Jay Scott est là avec Woodstock, Ella Langley, Michael Bublé, du Alex Warren également. Notre complice du jour, vous le savez, les mardis, c'est Audrey Turgeon, CPA, qui va venir nous parler d'un sujet vraiment, vraiment important. Je pense qu'on va avoir une belle conversation. Comment être en couple sans devenir financièrement dépendant ou dépendante? Vraiment, vraiment super intéressant. Chiffre du jour, c'est sur la messagerie texte que j'ai besoin de vos réponses. 1-866-56-RADIO. Mon chiffre du jour, c'est 26. 26 % des Canadiens qui admettent faire quelque chose en ligne sur Internet qui peut transformer un seul problème en plusieurs problèmes en même temps. Qu'est-ce qu'ils font? Textez-moi ce que vous pensez. 1-866-56-RADIO. La réponse au retour. Et Alex Warren sera là avec Emerald Eyes. À Viva!
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17: Bon mardi, ici Caroline Beauregard. Le train électoral avance au ralenti aujourd'hui alors que les chefs se préparent pour le troisième et dernier débat de la campagne. Demain soir, les chefs des cinq principaux partis croiseront le fer sur les ondes de Radio-Canada. Ce matin, un nouveau sondage léger, le journal TVA, place le Parti québécois en tête des intentions de vote à 29 % devant le Parti libéral qui obtient 23 %. En troisième position, la coalition Avenir Québec obtient 20 % le Parti conservateur arrive à 17 % et Québec solidaire à 10 % La ville de Val-d'Or dresse un bilan positif de son plan visant à rétablir un sentiment de sécurité et à améliorer la sécurité au centre-ville pour l'ensemble de la population. Le plan en 10 points mise notamment sur le renforcement de l'application des règlements municipaux. La présence des agents de la 3 a été accrue et les 4 cadets de la Sûreté du Québec ont effectué plus de 200 patrouilles à pied et ont remis près de 630 avertissements. Le maire de Val-d'Or, Serge Allard, se dit très heureux du bilan. La Cour d'appel du Québec accorde aux demandeurs l'élargissement de la portée du recours collectif en opposition à Glencore, propriétaire de la fonderie Orne, et au gouvernement du Québec. Ce recours, actionné par Julie Fortier et Miguel Charlebois, réclame un dédommagement pour toutes les personnes ayant vécu à proximité de la fonderie et qui a subi des préjudices en raison des émissions atmosphériques, a été autorisé par la Cour supérieure. Dans le jugement de la Cour, la date du 23 octobre 2020 est remplacée par celle du 1er janvier 1991. Les parties défenderesses ont maintenant 60 jours pour porter la décision devant la Cour suprême. C'était vos actualités. 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
2: 17h01, c'est une superbe journée partout au Québec. C'est comme si l'été voulait nous dire que ouais, c'est peut-être ma dernière journée, mais on va en profiter à fond. Et c'est ce qu'on va faire pour la prochaine heure. Surtout en musique, Jay Scott va être là avec Woodstock, Joan Jett, I Love Rock'n'Roll, Ella Langley avec Choosing Texas. Je vais vous donner la réponse du chiffre du jour parce que c'était une petite facile et il y a au moins quelques textos qui l'ont eu sur la messagerie texte. Le chiffre du jour, 26. Pourquoi? Ben parce que 26% des Canadiens admettent faire quelque chose sur Internet qui peut transformer un seul problème en plusieurs problèmes en même temps. Qu'est-ce qu'ils font? Eh bien, c'est ce que je dis toujours à mes parents de ne pas faire. Ils réutilisent le même mot de passe sur plusieurs sites. Et là, je sais que c'est tough avoir 18 mots de passe pour 18 sites web, mais bon... Un problème qui devient plusieurs, eh bien, c'est facile. Mais c'est correct si vous faites ça parce qu'il y a une personne sur quatre qui le fait également. Aujourd'hui, 22 septembre, un peu plus tard à l'émission, je vais vous parler d'une chanson qui est quasi autant populaire que l'émission télé qu'elle présentait. Et j'ai nommé... Ah oui. C'était aujourd'hui, il y a 32 ans qu'on rencontrait Rachel, Ross, Monica, Chandler, Joey, Phoebe... Nos amis de Friends, et cette chanson-là est devenue quasi aussi populaire, je dis quasi avec un Q majuscule, quasi aussi populaire que l'émission, et il y a une histoire vraiment, vraiment tripante derrière. Je vous raconte ça un petit peu plus tard à l'émission. Tandis qu'au retour, c'est notre complice du jour, Audrey Turgeon, CPA, qui est là avec une question vraiment, vraiment super intéressante. Tu sais, si votre conjoint ou votre conjointe disparaissait pendant un mois, est-ce que vous sauriez exactement où en sont vos finances, les comptes, les paiements, les placements, les assurances, les dettes? Ça peut être quand même facile de devenir indépendant financièrement. Audrey est là pour nous en parler tout de suite après Michael Bublé. Haven't met you yet. Mais juste avant, c'est la petite nouvelle de Alex Warren. Lui qui nous a donné Ordinary. Lui qui nous a donné Fever Dream. Mais voici Emerald Eyes dans votre retour à la maison. Je vous souhaite un bon mardi. Merci d'être là.

0: À tous les mardis vers 17h10, on parle avec Audrey de Surgeon CPA. On parle de cash. C'est donc la toune parfaite pour le présenter. Allô, Audrey?
1: Salut, ça va bien?
0: Ça va bien, toi aussi?
1: Oui.
0: J'adore ton sujet d'aujourd'hui. On va parler de finances en couple. Et c'est drôle parce que quand on est en couple depuis longtemps, je pense que c'est quand même assez fréquent qu'on partage les tâches. Tu sais, que ce soit toutes les tâches de la maison. Tu sais, moi, ma blonde, on s'occupe des devoirs. Moi, je m'occupe du dentiste. Et ça arrive, ben, quelqu'un qui finisse par gérer les finances. Mais ça se peut qu'on va peut-être un petit peu trop loin là-dedans. Départager les tâches comme ça, financières, c'est peut-être pas tout le temps une bonne idée.
1: Non, puis tu sais, mais c'est normal dans un couple là, qu'il y en a un des deux qui aime mieux cette tâche-là aussi, là, ouais. Que ça soit un petit peu plus, tu sais, dans ses compétences. Fait que ça, c'est vraiment normal. Mais là, on va voir aujourd'hui quand est-ce que, quand est-ce que ça reste dans la limite du normal, puis quand est-ce que l'autre personne devrait être aussi impliquée, puis qu'est-ce que l'autre personne devrait savoir, là, dans quelle mesure?
0: OK. Être autonome financièrement en couple, ça veut dire quoi?
1: Ben, ça veut pas dire j'ai pas besoin de personne, faut que je fasse tout seule. Ça veut pas dire ça. Mais ça veut dire de comprendre assez sa situation financière pour savoir où est-ce qu'on se dirige en couple et avoir une certaine indépendance, autonomie aussi, tu sais, si la situation change.
0: Ouais. Mm-hmm. Je le disais tantôt, mais même si c'est pas une séparation, là, votre conjoint disparaît un mois, là, pour peu importe, ouais. Là, si on sait pas où sont les comptes, où sont nos affaires, où sont nos patentes, c'est peut-être problématique. À partir de quand est-ce que ça devient pour toi, ouais, peut-être un peu inquiétant, puis moins on devrait faire quelque chose?
1: Bien, comme tu as dit, tu sais, on ne sait pas qu'est-ce qui peut arriver dans la vie. Hein? Que ce soit une séparation, un des deux tombe malade, oui, ou peu importe, une perte d'emploi. Là, si on se ramasse là, du jour au lendemain, on est seul, on doit réagir vite, puis on n'a aucune idée où sont nos documents. On n'a aucune idée comment accéder à nos comptes bancaires. On n'a aucune idée de comment faire notre paiement d'hydro. Mais qu'est-ce qu'on fait? T'sais, on est un peu mal pris. Là, ça devient problématique.
0: Ce qui est aussi, je pense, une réalité, je ne sais pas si c'est québécoise ou mondiale, mais je pense que c'est très 2026, je regarde mes amis. T'sais, des fois, il y a des comptes séparés, mais un compte conjoint commun. Et donc, tant qu'on a ces accès-là pour le couple, on est correct?
1: Oui, ben c'est sûr que ça l'aide. Là.
0: Ouais,
1: on
0: ouais,
1: a
0: ouais,
1: ces accès-là, effectivement, mais il y en a qui sont, ils ont quand même un compte conjoint, mais ils savent pas comment y accéder. Puis c'en est un qui gère vraiment, puis l'autre il gère pas du tout là.
0: Ouais, puis il y en a un qui gère, puis des fois l'autre même comprend pas les finances. Puis ça aussi, c'est important de comprendre, pas juste le gérer.
1: Exactement, il faut comprendre là. On a combien d'argent, ça ressemble à quoi notre situation financière, c'est quoi nos dettes, c'est quoi nos projets, on s'enligne comment, ça ressemble à quoi notre situation, autant la situation commune, les deux ensemble, mais que la situation aussi personnelle de l'autre. Des fois, c'est vraiment un sujet tabou aussi dans un couple, les finances.
0: Et j'allais dire, c'est tabou des fois parce que, je parle pas pour moi, mais tu sais, je peux m'imaginer que peut-être il y a un des membres du couple que ça intéresse juste pas.
1: Mm-hmm.
0: Et donc, tu sais, c'est pas comme si l'autre il décidait de tout prendre en cachette et dire « moi, je m'en occupe », c'est que l'autre là s'en fout complètement. Puis si il y a un des membres du couple qui s'en occupe pas, ça sera juste pas fait.
1: Ben c'est ça, ça arrive souvent que l'autre, il veut même pas s'en occuper. Il est comme « ben tant mieux, tu gères les finances,
0: oui,
1: c'est ta responsabilité ».
0: Est-ce que tout le monde, est-ce qu'on devrait avoir chacun nos comptes? Si je disais, des fois, il y a des comptes séparés, comptes communs.
1: Ben, pas nécessairement. Mais
0: non,
1: je pense que c'est bien de, si on a des comptes communs, avoir au moins chacun quand même un compte séparé. Là, son propre compte, qu'on a au moins un peu d'argent là-dedans, là. Je pense que c'est important de garder au moins une certaine autonomie financière.
0: Ouais, moi, je suis d'accord avec ça. Parce que, tu sais, les dépenses là, qui font pas plaisir, ça, au moins, tu peux les faire tout seul.
1: Ouais.
0: Si ma blonde a vu s'acheter une paire de souliers vraiment dispendieuse puis elle le fait avec son compte à elle, pas de trouble avec ça. Si moi, je veux aller à Roland-Garros voir du tennis, je le fais avec mon argent à moi. Pas de trouble avec ça.
1: Ben exactement. Il faut quand même garder une partie de plaisir qui est autonome, qu'on n'a pas nécessairement besoin de demander la validation de l'autre, tant que ça reste raisonnable et que ça n'impacte pas les projets de la famille.
0: Ouais.
1: Mais c'est bien de garder cette partie-là. Là.
0: Et qui tu penses qui devrait entreprendre cette conversation-là? T'sais, si dans le couple, effectivement, il y en a un qui s'en occupe plus que l'autre, est-ce que si moi, je suis le gestionnaire, je devrais dire à ma blonde, assieds-toi, faut qu'on en parle? Ou est-ce que c'est elle qui devrait dire comme, oh, je réalise que je sais pas vraiment qu'est-ce qui se passe dans notre ménage et donc on devrait jaser?
1: Ben, les deux. Je pense que les deux ont intérêt à ce que l'autre soit impliqué. T'sais, autant lui qui gère, il a intérêt à ce que son conjoint ou sa conjointe soit impliqué pour au moins avoir une validation de voici les décisions qu'on prend financièrement. Puis la personne qui n'est pas impliquée du tout, elle aussi, elle a intérêt à comprendre ce qui se passe. Fait que les deux, là, la personne qui écoute ce soir, peu importe elle est dans quelle situation, elle a intérêt. Là.
0: Vous êtes en voiture, vous êtes à la maison. maison, peu importe qui vous êtes dans l'équation du couple financier, eh bien, je pense qu'il y a peut-être des conversations à avoir. Est-ce que vous seriez capable de prendre en charge toutes les finances de votre couple dès demain matin? Au retour, Audrey, tu nous donnes 5 choses que chaque conjoint devrait connaître. Donc, c'est le temps de sortir papier crayon. On va avoir du concret, on va avoir des conseils. Audrey Turgeon est avec nous, CPA. Je pense qu'elle nous fait réaliser qu'on a une conversation à avoir. On va en continuer d'en parler tout de suite après John Jett. C'est I Love Rock'n'Roll. À Viva, la musique!

0: C'est vrai que ça peut être rock and roll de parler d'argent en couple. Joan Jett a la chanson parfaite pour nous. Notre complice du jour, c'est Audrey Turgeon. Elle est CPA. On parle de finances et de finances en couple. Il y a quelques instants, on se demandait si les deux conjoints étaient impliqués dans les finances. C'est pas toujours le cas. Là, Audrey, tu nous parles des 5 choses que chaque conjoint devrait connaître.
1: Mm-hmm. Prenez papier, crayon. Oui. Faites-vous un petit test là, dans un moment de couple ce soir, là, mais de façon légère, parce qu'on sait que ça peut rapidement virer peut-être mal, ce sujet-là.
0: Donc,
1: on sait ça, on veut pas de chicane. La première chose, puis je vais te faire répondre pour voir un petit peu.
0: OK, parfait.
1: Sais-tu combien vous avez? C'est qu'on parle de dans les comptes bancaires, en REER, en CELI, dans vos placements, vos régimes de retraite, vos actifs.
0: Quasiment à la scène. Ben non, pas à la scène près, mais quasiment au dollar près.
1: Okay.
0: Tu sais, je sais exactement combien il me reste à rembourser sur la maison. Tu sais, c'est niaiseux, mais tu sais, une fois par mois, tu reçois le papier. Je reçois encore le papier. C'est peut-être pour ça que je le sais, là, parce que je vais à la boîte aux lettres, puis là, je l'ouvre, puis là, je fais comme, oh, OK, continue à travailler. donc, je connais le montant quasi exact, puis c'est drôle parce que je regarde tout le temps aussi. Ah oui, sur mon hypothèque, c'était combien d'intérêt ce mois-ci?
1: Ouais.
0: J'ai une marge hypothécaire à taux variable, fait que ça change. Il y a des fois que tu fais comme, ah, OK, c'est surtout de l'intérêt ce mois-ci. D'autres fois, ah, remboursement de capital.
1: OK, mais là, ça, les deux conjoints devraient le savoir.
0: Oui, je sais.
1: Est-ce que ta blonde le sait, tu penses?
0: Ma blonde, elle a le droit de le savoir. les papiers sont là. Moi, j'ai aucune cachette.
1: Okay.
0: Est-ce qu'elle le sait? Je pense pas.
1: C'est une autre question.
0: Elle doit avoir une idée générale. Je pense pas qu'elle est à la pièce près, par exemple.
1: Oui, c'est ça. Ouais. Mais pas besoin d'être au dollar près, mais avoir une bonne idée.
0: Ouais.
1: Comme, même chose pour en deuxième, sais-tu combien vous devez? Est-ce que chacun sait combien on doit? C'est quoi justement environ combien on doit sur notre hypothèque, nos marges de crédit, nos cartes de crédit, nos prêts automobiles, nos dettes? T'sais, idéalement, c'est quoi nos taux d'intérêt? C'est au nom de qui la dette? Est-ce que c'est des dettes qui sont conjointes ou non? T'sais, les deux devraient quand même avoir une bonne idée de ces informations-là.
0: Je suis au courant.
1: Tu le sais.
0: Ouais, et on est chanceux, je te dirais qu'à... À part pour la maison, il n'y a pas grand autre dette.
1: OK, bon, c'est super.
0: Ouais.
1: Ensuite, numéro 3, est-ce que chacun, vous savez combien coûte votre vie? Ça, c'est super important. Tu sais, si demain matin, un des...
0: Moi, je le sais, mais ce n'est pas un chiffre. C'est beaucoup trop cher.
1: Ben, c'est souvent ça. Mais si demain matin, un des deux doit prendre en charge là, la famille, les dépenses tout seul, est-ce que cette personne-là saurait combien chaque mois on doit en argent? Qu'on parle de nos assurances, notre épicerie, les services qu'on paye, les enfants, les remboursements de dettes, les dépenses récurrentes.
0: J'ai une vague idée.
1: T'as une vague idée?
0: Je suis moins à la pièce près.
1: C'est ça, OK.
0: Je suis moins à la pièce près, mais hey, c'est niaiseux à dire, mais tu sais, tout le monde vit cette même réalité que le coût du panier d'épicerie a tellement augmenté, le gaz aussi, que veut pas, c'est des choses que tu vas à l'épicerie, on fait attention, là, tu sais, les étiquettes jaunes, on les cherche tous, je pense.
1: Ouais.
0: Mais veut pas, ultimement, ben, t'sais, si t'es chanceux, t'achètes ce que t'as de besoin et puis t'es pas nécessairement contraint à un budget X. Là,
1: Oui, dans un monde idéal, on sait que présentement, c'est très difficile.
0: Absolument.
1: Pour ça, c'est intéressant de savoir combien ça me coûte environ par mois pour vivre. Quatrième, sont où les informations importantes? Est-ce que les deux le savent sont dans quelle institution financière nos comptes, notre assurance vie, nos assurances invalidité, nos placements, nos testaments? C'est qui notre personne ressource? Qui j'appelle si j'ai besoin d'aller voir dans mon testament, par exemple? À quel endroit sont mis les documents importants?
0: Moi, j'ai une très bonne idée. Je te dirais, tu sais, là, tu comprends à travers mes réponses que c'est surtout moi qui est dans le couple qui s'occupe de tout ça. Tu sais, Marie-Ève a accès à tout et moi, c'est joke morbide, là, mais à chaque fois que je prends l'avion, je rappelle à Marie-Ève sont où les papiers d'assurance vie. À chaque fois que je pars en voyage.
1: Ouais.
0: Et donc, tu sais, si elle m'écoute, elle devrait le savoir parce que, ouais, donc, on sait ça où. Puis, le testament, comme moi, je sais qui est le notaire qui l'a fait. Est-ce que je sais où il y a une version papier présentement? Non.
1: OK, mais tu as une idée de où trouver l'information.
0: Oui, je sais exactement où la trouver.
1: Parfait. Fait qu'il faudrait que les deux aient la même information.
0: OK.
1: Et le dernier point, c'est est-ce que chacun des conjoints a une certaine sécurité financière? Fait que ça, on parle vraiment idéalement d'avoir certains actifs à son propre nom, d'avoir accès à de l'argent de façon individuelle, avoir une capacité à épargner chacun, idéalement avoir chacun un coussin financier, épargner de l'argent.
0: Je t'inquiète. Non, mais il y en a quelques-uns qui sont dans l'auto, épargner,
1: pas capable.
0: J'aimerais ça.
1: Ouais, mais tu sais, idéalement, chacun conserverait aussi ses compétences, sa capacité à générer un revenu. Là, c'est là qu'on parle d'autonomie financière, là. c'est super important. Là, dans un monde idéal, je sais que c'est pas toujours facile. Fait que voilà, ça serait les cinq éléments super importants.
0: Là. Cinq très, très bonnes questions. Et je suis convaincu que sur les cinq, là, absolument 100% des gens à l'écoute ont sûrement dit sur un des points, ah oui, peut-être que je devrais vérifier. Mais même mon testament, peut-être que j'aurais vérifié. Mm-hmm. Mon testament, là, en toute franchise, et je dis ça à la radio tout bonnement, mais on ne l'a pas refait depuis la naissance de ma fille. Il y a quand même des provisions, tu sais, pour deuxième enfant.
1: Oui.
0: Et donc, tu sais, je sais que c'est correct, mais ça vaudrait peut-être une petite révision.
1: C'est pas le genre de choses qu'on met souvent à jour, mais peut-être une fois aux 5 ans, faire un petit tour.
0: Ma fille a 10 ans.
1: Ah, bon,
0: okay. Bon, ça donne quelques devoirs. J'espère que vous également, ça vous a fait réfléchir. Merci, Audrey.
1: Merci beaucoup. On va souhaiter à tous une bonne discussion.
0: Ouais, bonne discussion. Pas de chicane. Pas de chicane. On se retrouve mardi prochain. Audrey, pour tout de suite, c'est Jay Scott et Woodstock. À Viva. Je peux

0: Woodstock.
1: Ouais, ben c'est un autre débat que je vous propose, un petit peu moins important que de savoir où sont les finances du couple. C'est mon segment du débat inutilement important pour lequel j'ai besoin de votre aide. Au 1-866-56-RADIO, j'avais cette discussion avec un ami. On se demandait de nos jours, jusqu'à quelle heure est-ce qu'on peut texter quelqu'un? Est-ce que c'est 24 sur 24? Est-ce que, non, il y a un certain moment que tu fais comme, ben non, passé 10 heures, je suis pas sûr que je vais le texter, ça sera demain matin. Est-ce que vous avez une règle, c'est quoi? L'heure maximum pour texter quelqu'un. On en parle au retour et Luke Combs sera là avec son excellente reprise de Tracy Chapman. Fast Car s'en vient. À Viva!
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C'est le débat inutilement important, Audrey Turgeon, qui est en studio quand je vous ai lancé la question. Dit, moi, c'est 10 heures, pas plus tard. Parce que j'aimerais qu'on établisse aujourd'hui les heures d'ouverture officielle du texto. À 22h47, est-ce que j'ai le droit, moi, de vous écrire si c'est pas urgent? Parce que, tu sais, avant, on avait le téléphone maison. Le téléphone maison, je pense qu'on le savait que, tu sais, passer 21h ou 21h30, c'était un petit peu suspect. On dirait qu'avec le texto, on a un petit peu plus de latitude et c'est là où je vais établir une certaine zone grise. Parce que vous le savez, hein, à peu près tous les téléphones, que ce soit Android ou iPhone, eh bien, il y a le « ne pas déranger ». Et donc, chacun peut décider quand est-ce qu'ils veulent « fermer » entre guillemets la maisonnée et fermer les textos. Et donc, on dirait que pour moi, et moi, c'est à partir de 10 heures que mon « ne pas déranger » embarque. Et donc, vous pouvez me texter sans problème jusqu'à 10 heures. Passer 10 heures, attendez-vous pas à avoir une réponse. Et si je réponds pas rapidement, il n'y a pas de point d'interrogation 15 minutes plus tard, là. Non. Passer 10 heures, ben, je vais répondre demain matin. De la même façon que vous pouvez me texter à 5 heures du matin, je risque de dormir, je vais le voir en me réveillant et là, je vais vous répondre. Et donc, est-ce que c'est une règle généralisée? C'est comment chez vous? Je sais pas, mais j'imagine, ou en tout cas, je pense qu'on devrait régler ce débat inutilement important avec n'importe quand, tant que vous ne vous attendez pas à une réponse. Moi, c'est ce que je dis. On continue en musique avec Marie-Mé. C'est mentir dans votre retour à la maison. Pat Langlois qui vous accompagne jusqu'à 18h, il est 17h35. Merci d'être là.

0: C'est quand même assez rare qu'une chanson thème est presque aussi populaire que l'émission de télé qu'elle présente. Je dis presque parce que, bon, il faut quand même admettre que l'émission est plus populaire. Mais dans le Jukebox, je vous parle d'une chanson qui est devenue quasi aussi mythique que l'émission qu'elle présentait. C'est drôle parce que ça devait être qu'un générique de 42 secondes, mais finalement, ça a donné une chanson complète. Un immense succès à la radio, ça a propulsé le groupe partout dans le monde. Et c'est sûrement une des histoires les plus particulières derrière un des génériques les plus reconnaissables de l'histoire de la télévision. On va reculer 32 ans en arrière dans un instant dans le Jukebox. Et Ella Langley sera là avec celle qui est maintenant la chanson qui a passé le plus de temps au sommet du palmarès aux États-Unis. Choosing Texas s'en vient. 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

C'est vraiment fou, hein, le pouvoir de la musique. Vous allez voir, sans images, avec seulement un petit extrait, je vais être capable de vous faire retrouver 6 amis que vous connaissez très, très, très, très bien. Et vous allez voir, ça va peut-être même vous donner le goût de taper des mains. Classique, on dirait que ça me ramène exactement dans le salon où j'écoutais Friends il y a maintenant 32 ans, parce que oui, le 22 septembre 1994, Friends arrivait à la télévision américaine, et 32 ans plus tard, on dirait que cette toune, elle me ramène exactement là où j'étais dans le temps que j'écoutais avec, c'était pas une télé aussi plate, hein? C'était une grosse télé que j'avais, où moi et mes sœurs, on écoutait cette émission-là, et on avait, c'était le jeudi soir, hein? Jeudi soir. Mon Dieu, et dans le temps qu'il fallait absolument avoir un horaire pour regarder la télé. Ceux qui signent cette chanson que tout le monde connaît, eh bien, c'est les Rembrandts, Danny Wilde et Phil Solem. Eux existaient bien avant Ross et Rachel. Leur premier album avait été lancé en 1990. Leur avait même donné un modeste succès. 14e rang du Billboard Hot 100 avec une chanson que vous connaissez peut-être sans même avoir fait le lien que c'est le même groupe qui nous donnait la toune de Friends. Just the way it is, baby. Vous rappelez-vous de celle-là? Et donc, c'est un groupe qui existait, et là, ce groupe reçoit la proposition de chanter un thème de télévision. Les producteurs, par exemple, sont très, très particuliers. Ils veulent des guitares éclatantes, des harmonies super années 60. Ils pensent un peu aux Beatles, aux Monkees, et ils ont une référence parce que, initialement, ils avaient demandé à R.E.M. d'utiliser cette chanson pour leur générique.

Michael Stipe et R.E.M. avaient dit merci, mais non merci. Parce que faut se rappeler, 1994, pour un groupe rock, c'est pas nécessairement prestigieux chanter la chanson thème d'une émission de télévision. Et donc, c'est dans ce contexte-là que les Rembrandts reçoivent l'offre. Et eux disent, ouais, OK, on va le faire, mais... Eux, ils veulent être pris au sérieux dans le monde de la musique et donc, ils veulent pas être associés à cette tune-là. Et donc, ils acceptent de le faire seulement et seulement si ils peuvent rester anonymes. Leur nom apparaît pas dans le générique pendant les premiers épisodes et ils enregistrent la chanson telle qu'on la demande. 42 secondes, juste assez pour présenter les 6 personnages de l'émission. Il y a pas de deuxième couplet, il y a pas de bridge, honnêtement, c'est un générique. 42 secondes, merci, bonsoir, il y a pas de chanson à acheter, personne sait que c'est les Rembrandts. Mais là, à Nashville, il y a une station de radio qui s'appelle Y107 qui commence à recevoir des appels pour la chanson thème. Les gens, ils demandent, hey, c'est quoi ce groupe-là? Est-ce qu'on peut l'entendre? Et donc, le directeur musical, un gars qui s'appelle Tom Peace, cherche la chanson, réalise qu'elle n'existe pas. Et donc, il fait une genre de version Frankenstein. Il prend le 42 secondes, puis il en fait une toune de 2 minutes et il la diffuse en ondes à peu près 60 fois par semaine, rotation forte. Là, il envoie ça à d'autres stations de radio et donc le phénomène se propage. Et là, la maison de disque des Rembrandts dit « Non, arrêtez ça tout de suite. C'est un faux single qui donne absolument rien, mais il est trop tard. » Tu sais, quand on dit « On peut pas remettre le dentifrice dans le tube. » Et donc, en mars 1995, l'album des Rembrandts, leur nouvel album, un disque qui s'appelle LP, est terminé. Il y a des exemplaires promotionnels qui circulent déjà. Mais la maison de disque dit aux deux gars du groupe, dit là, l'album sort pas tant qu'il n'y a pas une version complète de cette chanson-là. Et donc, ils font une version complète qui nous donne celle-ci.

Ça devient une piste cachée sur leur album qui sort le 23 mai 1995 et la réaction est immédiate. I'll Be There For You passe 8 semaines au numéro 1 du palmarès radio américain. Au Canada, ici, elle est demeurée 5 semaines au sommet. Elle a terminé l'année 95 comme la chanson numéro 1 à la radio. Tout ça pour une chanson que le groupe avait accepté d'interpréter à la seule condition que personne sache que c'était eux. Et donc, ça a un peu volé leur identité en tant que groupe pendant quelques temps. C'est évidemment devenu leur plus grosse tune. Ils ont perdu des fans, ils en ont gagné d'autres. Et 32 ans plus tard, eh bien, il y a 4 claquements de main qui nous ramènent toujours dans notre salon et les Rembrandts avec I'll Be There For You. On continue en musique avec Sarah Dufour. On va-tu prendre une marche? C'est ici, à Viva, la musique.

Ouais, ben le compte à rebours est commencé parce que à 20h05 précisément, on va pouvoir malheureusement dire que l'été est terminé. Et donc, si vous vouliez, avant la fin de l'été, aller faire un pique-nique, aller chercher une crème à glace, ben il reste un petit peu de temps. Et je vais avoir la bande sonore parfaite d'ailleurs pour peu importe ce que vous décidez de faire pour ces deux prochaines heures. Parce que je suis là encore jusqu'à 19h avec les hits à pattes. Et vous allez voir, la musique est solide. On a ce soir du Dua Lipa, du Maroon 5, John Mellencamp, Rihanna également. Et on part ça avec une grosse, grosse toune de Dépêche Mode. Toune qui a failli causer une émeute du côté de Los Angeles. Demain à l'émission, dès 16h, Marie-Christine Proulx sera avec nous. Geneviève Evrel également. On va avoir plein de choses à se raconter. Et donc, je vous souhaite une belle soirée. Je vous le dis, à compter de 20h05, vous avez officiellement le droit de sortir vos citrouilles. À demain!

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13: Bon mardi soir, ici Caroline Beauregard. Dans le cadre d'un partenariat avec le collectif Territoire, Ressources Falco versera une contribution de 90 000 $ pour la réhabilitation du lac Ossisco. L'entreprise versera cette contribution sur 3 ans, soit la durée du partenariat. L'annonce survient alors que le projet Falco Horn 5 continue d'avancer. Certaines fonctionnalités ne seront pas disponibles dans le cadre d'une opération de modernisation du système de gestion des cartes de crédit de Desjardins du 12 au 20 octobre. On pourra continuer à utiliser normalement sa carte de crédit pour faire des achats, des paiements et des transactions courantes pendant cette période. Toutefois, certaines fonctionnalités qui permettent de gérer les cartes de crédit ne seront pas disponibles. C'était vos actualités. 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
3: Que oui, déjà mardi soir, on le part ensemble avec une grosse heure de musique. Pat qui est là jusqu'à 19h et on part ça, vous allez voir, en force avec Dua Lipa, Break My Heart, Michael Cimbello et son succès Maniac. Chanson qu'on connaît tous. You're a maniac, maniac. Tune qui va nous ramener en 1983. D'ailleurs, on va rester dans les années 80 avec une chanson qui a servi à célébrer à peu près toutes les victoires sportives du début des années 80. La Série mondiale de 1980, le Super Bowl de 1981 et la finale de la NBA de 1981 ont tous été célébrés avec Celebration. Ben oui, gros succès de Kool & The Gang qu'on écoute tout de suite après le plus grand succès américain pour Depeche Mode. Le groupe a essayé plus de 100 différentes variantes du riff principal avant de finalement tomber sur celui-ci. 3 studios différents ont été utilisés pour enregistrer cet énorme succès de Depeche Mode de 1990. Voici Policy of Truth dans les hits à Pat. À Viva!

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1: C'est fou comment John Mellencamp, à lui seul, est capable de nous raconter à quel point l'industrie de la musique a changé. Première chose, eh bien, la compagnie disque voulait qu'il s'appelle John Cougar Mellencamp. Lui, il trippait pas du tout, mais il s'est fait forcer la main. C'est pour ça que quand il y a eu un petit peu de succès, il a dit « Le Cougar est terminé, ça va être John Mellencamp tout court ». Deuxième histoire qui nous montre à quel point les temps ont changé, et heureusement, depuis le début des années 80, eh bien, dans son gros succès « Jack and Diane », l'histoire voulait que ça soit un couple interracial. Et donc, Jack, il n'était pas une star de football. Jack était un homme noir qui sortait avec Diane et la compagnie disque a dit « Non, non, non, ça marche pas du tout. » Et donc, on a changé ça et on a convaincu John Mellencamp de changer l'histoire. Mon Dieu que ça passerait pas aujourd'hui. On retourne en 1982, tout de suite après le plus grand succès de Maroon 5. 9 semaines consécutives au numéro 1 du Hot 100. Voici la toune lancée en 2012, ouais. One More Night à Viva. 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
1: La chanson surprise du jour aujourd'hui appartient à une chanteuse qui a une rue à son nom. Oui, ça a été inauguré dans son île native de la Barbade. Et donc, vous pourriez promener sur la rue de cette chanteuse. J'allais nommer son nom. C'est une tune qui a été lancée à l'hiver 2006. Une chanson qui, initialement, avait été offerte à Christina Milian, qui l'a refusée. Et ça tombe bien parce que c'est devenu le premier numéro 1 sur le palmarès Billboard pour cette chanteuse. Une tune qui repose sur un échantillon d'un grand succès synth-pop britannique de 1981. C'est une tune qui a atteint le numéro 2 au Royaume-Uni, bloquée par Crazy de Gnarls Barkley. Ça me donne une petite idée de l'époque. Il y a une version du clip qui a été tournée pour une campagne de Nike. Et aux États-Unis, bien, elle s'est rendue au numéro 1 en mai 2006. La toune, la chanteuse, dans un instant. 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
1: La chanteuse Rihanna, oui, qui a sa rue du côté de la Barbade, a eu 14 numéros 1 en carrière. Son premier, eh bien, c'est grâce à Christina Milian qui a dit non à SOS. À Viva.
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1: Vous savez à quel point la nostalgie est payante et tout ce qui est analogue revient au goût du jour. Ça a commencé évidemment avec l'explosion des vinyles. Et en 2026, eh bien, la vente de cassettes a explosé comme jamais. Ce qui est drôle, c'est qu'il y a plusieurs personnes qui achètent des cassettes et qui n'ont même pas de lecteur cassette, qui n'ont pas de Walkman, qui n'ont pas d'endroit où les jouer, mais ça devient un item de collection. Ça devient quelque chose qu'on veut garder sur son bureau. Et c'est vraiment très drôle parce que moi, je pense à cassettes et je pense à ma première collection de cassettes. En 1986, mes parents avaient loué un chalet au Mont-Saint-Anne et à Noël, mes sœurs et moi, on avait chacun reçu des cassettes et je me rappellerai toujours de celle que ma sœur avait reçue, la cassette de Samantha Fox sur laquelle on retrouvait la chanson Touch Me. Et donc, à ce jour, quand j'entends la toune, je pense à ce chalet et cette belle vacance de Noël. Touch Me s'en vient tout de suite après Duran Duran. Voici Hungry Like the Wolf. On retourne dans les années 80. Allez, hit à Pat. Viva!

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1: Jean-Leloup, I lost my baby dans les hits à pattes. J'espère que vous avez passé un bon mardi. On se retrouve demain 16h pour Viva la Casa. Et petite éphéméride à vous raconter en ce 22 septembre. Si vous avez célébré un anniversaire récemment, les bonnes chances que vous avez chanté Bonne Fête en anglais, Happy Birthday. Savez-vous que ça fait seulement 11 ans qu'on a le droit de chanter cette chanson-là sans payer des droits d'auteur? Ben, le 22 septembre 2015, il y a un tribunal qui a invalidé les droits d'auteur de cette chanson-là. Et donc, autrefois, si on entendait la toune dans des films ou dans des séries télé, il fallait payer. Ce qui est pourquoi, souvent dans les films, c'est pas cette chanson-là qu'on chantait. On faisait une autre version de Bonne Fête. Mais depuis 11 ans, on peut le dire. Donc, si c'est votre anniversaire, ben, je vous le chante. Bonne Fête, sans payer une scène. Je souhaite un bon mardi soir. Merci d'avoir été là. La bonne musique, ça continue sur les ondes de Diva.
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3: Bon mardi soir, ici Caroline Beauregard. Dans le cadre d'un partenariat avec le collectif Territoire, Ressources Falco versera une contribution de 90 000 $ pour la réhabilitation du lac Ossisco. L'entreprise versera cette contribution sur 3 ans, soit la durée du partenariat. L'annonce survient alors que le projet Falco Horn 5 continue d'avancer. Certaines fonctionnalités ne seront pas disponibles dans le cadre d'une opération de modernisation du système de gestion des cartes de crédit de Desjardins du 12 au 20 octobre. On pourra continuer à utiliser normalement sa carte de crédit pour faire des achats, des paiements et des transactions courantes pendant cette période. Toutefois, certaines fonctionnalités qui permettent de gérer les cartes de crédit ne seront pas disponibles. C'était vos actualités. 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